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Bonjour à tous, les informations sur Radio Craponne avec notre partenaire La Tribune, Le Progrès. Nous fêtons Thibaut aujourd'hui, nous sommes le mercredi 8 juillet. À la une de notre partenaire La Tribune, Le Progrès. À Aurec-sur-Loire, deux élus de l'opposition annoncent leur démission en plein conseil. Hôtellerie, mieux accompagner les apprentis et les fidéliser. Marine Le Pen, un bracelet lourd comme un boulet. À Lubillac, qui était l'ancien militaire tué par balle? Voilà, vous l'avez peut-être appris dans le journal de TF1 hier soir. Marine Le Pen, donc, candidate malgré tout. Le jugement, c'est le choix de l'électeur qui a été mis en valeur. Donc, pour résumer, les électeurs jugeront. Elle a bien été, on a confirmé la condamnation, mais apparemment, elle pourra se présenter et préparer sa campagne. Les adversaires du RN vont enfin pouvoir se positionner. La pression sur les sapeurs-pompiers, évidemment, avec déjà de nombreux incendies un petit peu partout en France. Les canicules assèchent les réserves d'eau. Vous aurez une carte dans votre journal. Avec l'Auvergne qui est quand même touchée, hein. Les nappes sont vraiment basses, la sécheresse notamment dans le Puy-de-Dôme, l'Allier, le Limousin. On continue ces informations avec la page santé. Comment améliorer la prévention des IST auprès des jeunes? On parle notamment du papillomavirus, donc voilà, on peut se faire vacciner, se faire dépister. Deux réflexes à avoir pour les jeunes de moins de 26 ans. Et puis cette affaire, qui était Ludovic Masson, abattu dimanche matin dans le Brivadois à Lubillac? C'était un ancien militaire de 52 ans. Il avait même eu la Légion d'honneur. Il avait participé à de nombreuses actions hors de la France. Son beau-frère soupçonné donc a été mis en garde à vue. C'est à suivre cette affaire sur fond normalement encore de disputes familiales. Haute-Loire, après plus de 48 heures, l'immense feu entre Saint-Aon et la Lozère est enfin fixé. Le baccalauréat, voilà les résultats hier. Donc, en ce qui concerne l'Auvergne, 10 403, c'est précis, candidats sont admis au premier groupe d'épreuve. Et le parcours n'est pas fini, il va falloir maintenant voir la suite. Et puis l'école privée de Coubon a fermé à la fin d'une histoire qui avait commencé en 1893. On parle de l'apprentissage dans votre journal vers un permis de former pour les maîtres de stage qui nous disent on ne peut plus faire comme il y a 10 ans, les jeunes ont changé. Bon, il va falloir s'adapter. Un portrait à Malvalette, directrice administrative et financière. Elle travaille sur plusieurs entreprises en Haute-Loire. 6 ans après le début des travaux et à Saint-Badel, Saint-Badel a présenté son nouveau visage métamorphosé. Aurec-sur-Loire, deux élus de la liste Aurec et vous démissionnent en plein conseil municipal. Elles nous disent « Je regrette que certaines pratiques et postures, parfois empreintes de machisme et de misogynie, contribuent à marginaliser la parole des femmes. » Voilà. Et puis l'ex-joueuse de rugby Jessie Trémoulière, désormais chevalière de l'Ordre du Mérite. Elle avait été élue en 2018 meilleure joueuse de rugby
Voilà, elle vient de la région de Clermont, bien sûr, mais je crois qu'elle entraîne dans le Brivadois maintenant. Puis elle faisait partie, bien sûr, de l'équipe de Romagna.

0: Également à Monistrol-sur-Loire, Aurélie Verneret propose désormais des cours de yoga. Vincent Basset, toute la commune fera la fête du vendredi 10 au mardi 14 juillet. Voilà un long week-end qui s'annonce. Sainte-Sigolène, là c'est Agnès Robin qui nous est présentée. Libraire, elle est devenue la doyenne des commerçants de Sainte-Sigolène. Je ne partirai pour rien au monde, nous dit-elle. La CEOF sur semaine, une trentaine d'exposants animés au marché estival Saint-Victor-Malescourt, périscolaire à 7h, le pari gagnant pour les parents actifs, et oui, qui se lèvent tôt. Le Puy-en-Velay, rue Courerie, eh bien, la boutique éphémère brille de mille éclats. À Rosières, un nouveau club de tennis de table voit le jour. Il faudra afficher dans tous les clubs de tennis, bien sûr, de table, la photo des frères Lebrun. Querrières, l'ancienne cure du village de Monédère, eh bien, réhabilitée à Craponne-sur-Arzon. Incendie à l'église, 5 après, mais non, fort heureusement, ce n'était qu'une manœuvre des sapeurs-pompiers, vous les avez certainement vus. Juliange, succès confirmé pour la deuxième édition du festival Galopside. Saint-Julien-d'Anse, la fête d'été réussie malgré l'annulation du feu d'artifice, et oui, les feux d'artifice qui risquent d'être annulés tant qu'on sera en période de canicule. Alors, page sport, on vous présente Romain Cerveau et Thibaut Naël, donc deux Ligériens à la conquête de l'Irox mondial. Ah bah ouais, c'est à la mode. Qu'est-ce que c'est que l'Irox? Ben vous le verrez dans votre journal. L'Irox, on pourrait dire le marathon du fitness, et c'est en pleine explosion, voilà, plusieurs disciplines. Alors, la Coupe du Monde de football. Nous avons invité ce matin dans notre journal Shakira. Non. Ah, elle n'a pas pu prendre son avion. D'accord. Alors, Coupe du Monde 2026, on nous présente.
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0: mes chers amis, je terminerai mon discours en levant mon verre, comme tu dirais pour ainsi dire, à la santé de la pompe à incendie et de son valeureux capitaine, le pharmacien Bézuquet, en espérant... Tiens, j'ai perdu la fin de mon discours, moi, j'ai perdu mon dernier feuillet. Ben, c'est formidable, ça, mais qu'est-ce que...
1: Il est dans votre poche, monsieur le maire. Vous allez bien le retrouver, ce feuillet.
0: Le voici. Je disais donc, à la santé de la pompe à incendie et de son valeureux capitaine, en espérant qu'ils seront heureux en ménage et qu'ils auront beaucoup d'enfants.
1: Faites excuse, monsieur le maire, vous avez dû vous tromper avec le feuillet des mariages.
0: Ben, c'est bien possible, jeune homme. En tout cas, c'est bien permis, même à un maire, d'être commotionné par une journée aussi glorieuse, aussi patriotique et aussi superfilatoire. Et maintenant, place aux réjouissances, que la fête commence.
1: Nous avons bien rigolé, la fanfare a défilé, avec les pompons, avec les pompiers.

0: même, crois-tu, Achille? Quelle belle cérémonie!
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Bonjour à tous, au micro Michel Gosselin, ravi de vous retrouver pour cette demi-heure de chansons à thème face A, face B, avec toujours les plus belles pépites de notre discothèque, de préférence en disque vinyle, avec toujours des raretés bien sûr, et aujourd'hui un thème chansons bilingues. Je vous propose des chansons chantées en partie en français ou en anglais, ou en portugais, ou en allemand même. Et on va commencer avec une chanson qui vous dit forcément quelque chose, qui est sortie le 3 décembre 1965 en Angleterre. Voilà pour les amateurs de détails, il s'agit des Beatles.

Michel, fin 1965, par les Beatles, la légende dit que cette inspiration des mots en français viendrait d'une rencontre avec une professeure de français à qui Lennon et McCartney auraient demandé de faire rythmer un prénom simple en deux syllabes avec Mabel, Michel Mabel. Une autre légende dit que ce titre serait dédié à Michelle Phillips, charmante chanteuse des Mamas and Papas, ou encore que John Lennon serait tombé amoureux de Michelle, la femme de Richard Anthony à l'époque. Qu'importe, voici encore une chanson bilingue venue de Louisiane en 1962 avec Rod Bell.

Colinda, un classique de la chanson louisianaise interprété par Rod Bernard sur un 45 tours sorti en 1962, puis sur un très bel album qui regroupe une grande partie de ses succès. Rod Bernard était né le 12 août 1940 et a disparu tout récemment puisque c'était le 12 juillet de cette année 2020. Les chansons sont bilingues aujourd'hui dans Face à Face B et voici un titre que vous allez forcément reconnaître.

0: Vous avez reconnu la chanson « Ne me quitte pas » de Brel, bien entendu, et cette version était due à Mary Isabel Catherine Bernadette O'Brien, plus connue sous le nom de Dusty Springfield, qui avait connu le succès en 1964 avec « I only want to be with you », et en 67, elle sort ce 45 tours avec cette chanson bilingue qui sortira, pour les amateurs de détails, l'année suivante au Japon.
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0: Nos chansons sont bilingues aujourd'hui dans Face à Face B et voici Dario Moreno, un chanteur qui a marqué son époque, on peut le dire, qui était né le 3 avril 1921 en Turquie et a disparu brutalement le 1er décembre 1968. Dario Moreno, au cours des décennies 50 et 60, a laissé une belle quantité de succès. On va en retrouver un tout à l'heure, après ce petit document sonore qui date du début de la décennie 60s, où on demande à Dario Moreno de parler un petit peu du sens de ses chansons et de ses intentions.
2: Dario Moreno, depuis combien d'années faites-vous pleurer votre public ?
3: Oh, pleurer, non, c'est pas le mot.
2: Oh, si, c'est le mot. Pourquoi vous le faites rire aussi, c'est ça que vous voulez dire?
3: Ah oui, naturellement, je le fais rire. Seulement, comme il ne faut pas qu'il rit quand même 35 minutes à 40 minutes, comme ça, 35-40 minutes, alors je leur donne une ou deux chansons sentimentales.
2: Oui, c'est le régime de la douche écossaise, quoi. Non,
3: si vous voulez.
2: Disons que vous avez tout de même une préférence marquée pour la chanson de sentiment,
3: la chanson
2: de caractère.
3: Ah oui, j'aime beaucoup les chansons sentimentales.
2: Ouais. Oui, ça se voit parce que vraiment, vous y mettez tout votre cœur et vous les chantez merveilleusement bien. Mais dites-moi, on ne peut d'ailleurs pas oublier un grand succès qui vous a marqué et que vous avez marqué.
3: Ah oui.
2: Et qui s'appelait
3: Oui, qui s'appelait

0: petit document sonore du début des années 60 qui nous a permis de retrouver la voix de Dario Moreno et juste derrière, l'un de ses plus grands succès, le fameux ou la fameuse Brigitte Bardot sur un 45 tours de 1961, sorti en deux pochettes différentes et dont je vous présente la plus kitsch sur ma page Facebook. On change de style et d'époque, mais on reste dans les chansons bilingues avec Mélodie Gardot, Les Étoiles, sur un album intitulé My One and Only Thrill.
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Les étoiles en version bilingue, c'était en novembre 2009 par Mélodie Gardot, une chanteuse de jazz originaire du New Jersey. Voici une autre star américaine que vous connaissez bien sûr, il s'agit d'Elvis Presley, avec la musique d'un film Café Europa en uniforme sorti en 1960, l'histoire d'un soldat américain en mission en Allemagne après la Seconde Guerre mondiale. Et dans cette production, on entend Elvis chanter partiellement en allemand. C'est une expérience unique pour lui, cette chanson Wooden Heart.

0: Elvis en anglais mais aussi avec un refrain en allemand dans Wooden Heart en 1960 sur l'album Café Europa en uniforme, titre original de la production G.I.'s Blues.
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0: Retour maintenant en Louisiane avec Daniel Lanois et sa jolie Louise en 1989.

On vient d'entendre Jolie Louise dans le plus pur style swamp rock, c'est-à-dire le son rock de la Louisiane. C'était le producteur canadien Daniel Lanois, extrait d'un album intitulé Acadie, sorti le 26 septembre 1989. Nos chansons sont bilingues aujourd'hui dans Face à Face B, et voici une chanson par Stevie Wonder dont seul le titre sera bilingue. Elle est sortie en 1969 et s'appelle My Cherie Amie.

Un chéri amour en 1969, Stevie Wonder, à une époque où ce chanteur appartenait à la prestigieuse écurie Tamla Motown. Face à Face B se termine pour aujourd'hui. Au micro, c'était Michel Gosselin qui vous proposait des chansons bilingues. Et on va terminer avec éclat et brio, comme à chaque fois, avec la version originale de Lady Marmalade, le fameux « Voulez-vous coucher avec moi ce soir ?» qui a enflammé les pistes de danse à partir de l'année 75 avec la version du trio Patti LaBelle. Mais voici l'original sorti en novembre 1974 par Eleven's Hour. On se retrouve la semaine prochaine dans Face à Face B avec un autre thème en chanson. D'ici là, portez-vous bien.

bienvenue à tous ceux qui nous rejoignent. Embarquez, c'est la machine à remonter le temps, les années 60, 70 et 80. Avec un artiste fil rouge aujourd'hui, ce sera Michel Delpech. C'est vrai qu'on a de quoi piocher hein, dans toutes ces années-là, avec Michel Delpech disparu prématurément, on va dire, à 69 ans seulement en 2016. Hein. Attachez donc vos ceintures, la machine à remonter le temps sur Radio Craponne, c'est parti.

Eh bien oui, ça commençait fort pour Michel Delpech qui nous faisait un petit peu une rétrospective déjà alors qu'il commençait la chanson, finalement, de l'année 66. On a pu reconnaître plusieurs événements. La Juanita Banana, c'est Salvador qui chantait ça. Toutes ces années-là. Et puis, bien sûr, sa vie personnelle avec tous ces événements. C'était quand même une chanson d'amour. Inventaire 66, c'était Michel Delpech. Et puis, on va écouter une chanson qu'on a moins l'habitude d'écouter maintenant et qui fait partie de cette même époque, des tout débuts de Michel Delpech. Ce sera notre artiste fil rouge. On le retrouvera plusieurs fois, bien sûr, dans ces années 60 ainsi que dans les années 70. Alors, justement, toujours au goût du jour, Michel Delpech chantait donc « Les enfants du temps d'aujourd'hui ». C'était le temps de la deuxième partie des années 60.

Avec sa guitare et son monde harmonica, bien sûr. Ben là, c'était extrait du Royal Albert Hall Concert en 1966. Donc, voilà, on reste dans ces années-là pour commencer l'émission, puisque c'est l'année de départ, on va dire, pour notre fil rouge d'aujourd'hui, Michel Delpech, voilà, qui est parti dans la chanson depuis cette année-là. L'année 66, voilà, on va la laisser un petit peu, on va aller un petit peu plus loin maintenant, puisqu'on va retrouver Jacques Dutronc, déjà de nombreux succès à la clé, et puis voilà qu'il revient avec cette chanson.

Voilà, Ray Charles qui reprenait en 68 eh bien, une chanson des Beatles, bien sûr, qui était apparue originellement dans l'album de 1966, chanté par Paul McCartney, qui était là uniquement dans la version originale, accompagné par des violons. Oui, voilà, c'était bien sûr ces années-là, des grandes, grosses créations pour l'album Revolver, hein, notamment. Et là, donc, il avait repris Yesterday, un petit peu avant d'ailleurs également, Ray Charles, voilà. La suite de la musique dans la machine à remonter le temps, nous sommes dans les années 60, on va retrouver Brigitte Bardot qui donne la réplique à Serge Gainsbourg dans Comic Strip.

Et voilà, il chante toujours les événements du moment. Michel Delpech, notre artiste fil rouge qui nous a quitté en janvier 2016, hein, 69 ans. Voilà, on avait écouté tout à l'heure un petit peu ses débuts avec l'inventaire 66, puis d'autres chansons. Et puis là, bien sûr, les fameux rassemblements hippies, on va dire, tendance hippie, White is White, l'île de White, tout ça, Woodstock. Et ben voilà, c'était l'époque des chemises à fleurs, des chemises ouvertes, des médaillons, des gros ceinturons. C'est bien sûr White is White 69. On va rester en 1969 maintenant avec le groupe britannique les

la machine à remonter le temps, les années 70. Voilà, les années 70, on retrouvera dans quelques instants notre artiste fil rouge, bien sûr, Michel Delpech, qui a vraiment sorti de très très nombreux trucs dans ces années 70. On va commencer bien par Serge Lama. Alors, cette chanson, mais oui, est adaptée d'une chanson du groupe britannique Les Kings, hein, qu'on écoute de temps en temps dans cette émission. C'est vrai que ça peut surprendre. Chez Les Kings, ça s'appelait Ape Man, l'homme singe, on va dire. Et puis alors, voilà, Serge Lama décide d'adapter cette chanson qui va devenir... Alors, ça finit par Man aussi. Cherchez bien un super-héros avec un super costume, un slip... Je ne sais plus de quelle couleur, rouge, non, le reste est bleu. Bon, alors là, il ne se prenait pas pour Napoléon, mais carrément pour Superman. On écoute Serge Lama, les années 70, c'est parti, dans la machine à remonter le temps sur Radio Craponne.

Voilà, notre artiste fil rouge Michel Delpech, on en profite pour écouter quelques tubes peut-être un peu moins connus que certains, hein, mais là c'était au début des années 70, donc voilà. Après un début de carrière fulgurant avec l'inventaire 66, White is White, bah voilà, en 70 il y avait par exemple Sherry Lise, écrit avec le collègue Roland Vincent, hein, signé Delpech Vincent, comme beaucoup des chansons de ces années-là pour Michel Delpech. Nous sommes donc dans les années 70, c'est la machine à remonter le temps, et celui qui revendique d'habiter en France, c'est bien sûr Sardou à cette époque. Michel.

Voilà, quand la musique de film est une vraie symphonie. Et en 71, on pouvait voir sur les écrans un film de Sergio Leone qui nous avait déjà offert deux ou trois ans auparavant. Il était une fois dans l'Ouest, et là on se retrouvait eh bien aux frontières du 19e et du 20e siècle avec Il était une fois la Révolution. C'est bien sûr le maestro Ennio Morricone qui avait composé et qui composait presque toujours pour les films de Sergio Leone. Il y aura un peu plus tard également Il était une fois en Amérique. Voilà. Les années 70, donc on va revenir en France avec Maxime Le Forestier, avec une chanson qui est sous-titrée « La complainte de ceux qui ont le ventre vide, considérée comme une gaudriole par ceux qui ont le ventre plein ». Alors ça faisait peut-être un petit peu long pour une chanson, donc il a décidé d'appeler cette chanson « Le steak ». C'est parti, c'est Maxime Le Forestier.

Voilà, Daisy, l'album Dolce Vita en 77, c'était bien sûr Christophe qui retrouvait là, eh bien, un auteur qui avait déjà travaillé avec lui, Jean-Michel Jarre, bien évidemment, oui, ça rappelle un petit peu les mots bleus quand même. Hein. Voilà, c'est bien, on va écouter à nouveau Michel Delpech, ces années-là, 77-78, avec une reprise d'une chanson d'Elton John, pourquoi pas pour Michel Delpech. Your Song est devenu tout simplement c'est ta chanson. Bienvenue à tous ceux qui nous rejoignent à bord de la machine à remonter le

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0: Bonjour, voici venue l'heure de la première diffusion de l'horoscope. Allons-y.
1: Bonjour à tous, nous fêtons Amandine. Alors, qu'en sera-t-il du côté des astres pour cette journée?
2: Eh bien, Bélier, attention, vous rendre indispensable vous oblige à être partout et c'est usant.
1: Taureau, eh bien c'est une journée propice qui vous attend pour prendre du recul face aux contrariétés de vos proches afin de ne pas vous laisser attendre. Cancer, de nombreux projets mûrissent dans votre tête, plusieurs seront réalisés, rassurez-vous.
2: Les lions, votre force de persuasion va vous permettre d'accomplir des prouesses.
1: Vierge, tout sera positif, rentable aussi dans le domaine professionnel. Les astres vous inciteront à une grande concentration et une belle puissance de travail.
2: Les balances, que ce soit dans votre vie personnelle, professionnelle ou associative, vous progresserez dans la voie que vous avez choisie.
1: Scorpion, tenez bon, travaillez d'arrache-pied, votre situation va évoluer dans le bon sens.
2: Au travail Sagittaire, vous pourriez réussir là où beaucoup d'autres ont échoué, bravo.
1: Capricorne, les dissonances astrales actuelles ne seront guère favorables aux transactions financières. Vous aurez du mal à évaluer la situation.
2: Verseau, réfléchissez, voyez les choses plus clairement. Si vous voulez éviter de vous enliser dans une situation qui risque de devenir très compliquée à terme.
1: Enfin, Poisson, veillez à ne pas vous laisser happer par les attentes d'autrui. Recentrez-vous, s'il vous plaît. À demain pour un nouvel horoscope, nous fêterons Ulrich.

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3: Eh bien, bonjour, c'est l'heure. Bonjour, c'est l'heure de votre journal d'information habituel, le journal conjoint de Radio Craponne et de la tribune Le Progrès. Nous sommes aujourd'hui le jeudi 9 juillet. Nous fêtons les Amandines et le dicton du jour nous dit « Après Saint-Procule arrive la canicule ». Pas de problème, elle est bien arrivée. Alors, que trouvons-nous à la une de votre quotidien ? Eh bien, ASSE Casino redevient le sponsor maillot majeur des Verts. C'est un choix affectif. Ça va nous ramener quelques années en arrière. Les incendies se multiplient en Haute-Loire. L'urgence d'une réponse plus efficace. Saint-Geur, elle plaque tout pour fabriquer du pain artisanal. Coupe du monde, quart de finale France-Maroc, bien plus que du football. Boxe française, la fulgurante ascension du poneau Lazare Semasca. Alors, voyons un petit peu plus en détail de quoi est faite l'actualité. Haute-Loire, avec son pain issu du circuit court, elle veut semer du bien autour d'elle. Il s'agit de Pauline Turpin, qui, dans son atelier niché dans le bourg de Saint-Geur, propose un pain à partir d'un bouillon de bonnes bactéries, le levain. Elle le vend à Saint-Geur les lundis et jeudis de 16h30 à 19h près de la caserne des pompiers. Haute-Loire, le département veut se doter d'un hélicoptère pour faire face aux incendies. Il s'agit bien sûr d'un hélicoptère bombardier d'eau. Haute-Loire toujours, l'homme qui aurait tiré sur son beau-frère, placé en détention provisoire. Il aurait tiré à 6 reprises sur son beau-frère à Lubillac. Saint-Maurice-de-Lignon, maintenant 2 hectares ravagés par les flammes. Des habitants confinés. Monistrol-sur-Loire, Aline Vaucanson quitte le commerce pour se lancer dans la décoration. Si vous avez envie d'aménager votre maison, vous pouvez la joindre au 06 74 28 11 66, 06 74 28 11 66 pour faire aménager votre maison. Elle a également un site qui est le suivant, aline-vaucanson.fr. aline-vaucanson.fr. Le Puy-en-Velay, les mandataires judiciaires à la protection des majeurs étaient mobilisés le 30 juin puisqu'ils étaient en grève. Puis vous avez trouvé une belle photo du nouveau maillot des Verts avec le nom du casino devant. Ça nous ramène quelques années en arrière, comme j'ai dit. Voilà. Craponne-sur-Arzon, les entrepreneurs locaux se réunissent et ont invité la Banque de France. Ceci pour une conférence consacrée à la conjoncture économique et aux perspectives des entreprises en Haute-Loire. C'est Saint-Christophe sur Dolaison, les Roses Blanches, une adresse dédiée au bien-être aux portes du Puy-en-Velay. Alors, c'est Laurie Alirol, spa praticienne, qui a choisi de revenir dans son village natal de Jabier, sur la commune de Saint-Christophe sur Dolaison. Les prestations sont proposées sur réservation. Donc, je vous donne le numéro de téléphone à composer, le 04 71 08 47 59. 04 71 08 47 59. L'établissement accueille également deux professionnels sur rendez-vous. Julie Patouillard, qui est ostéopathe, et on peut la joindre au 07 86 11 11 95. 07 86 11 11 95 pour des soins d'ostéopathie. Également, Fabienne Marion Lazerme, qui est réflexologue. On peut prendre des rendez-vous au 06 14 50 71 70. 06 14 50 71 70. Voilà, donc il s'agit du centre Les Roses Blanches, une adresse dédiée au bien-être à Saint-Christophe sur Dolaison. Le Chambon-sur-Lignon, homosexuel dans l'Europe nazie, la conférence a lieu ce jeudi, donc aujourd'hui, au lieu de mémoire. C'est à 18h30 à la maison des Bretches. Et puis une double page sur le nouveau sponsor maillot des Verts, Verts de Sagesse, la SS joue la sécurité, Casino affiche la couleur. Et on nous rappelle que c'est en 1986 que pour la première fois la marque Casino s'affichait sur le maillot des Verts. Ensuite, on reste en relation avec le Casino. Dette, siège social, épicerie nomade, le patron de Casino se confie. Donc un article où le directeur général du groupe, Philippe Palazzi, explique un petit peu quelles sont les perspectives d'avenir, avenir proche. Issingeau, maintenant, la saison culturelle est lancée. Elle propose 27 spectacles très variés, théâtre, musique, danse, humour ou spectacle participatif. Le programme complet ainsi que la billetterie sont disponibles à l'office de tourisme, à la médiathèque et sur le site de la mairie. Retournac, à partir de ce jeudi, les nocturnes de la piscine sont accompagnées de marchés jusqu'à 22h. On peut se renseigner en mairie au 04 71 59 41 00. 04 71 59 41 00. Nous dirigeons maintenant vers les marches du Velay Roche-Baron à la découverte de nouvelles activités avec l'Office du Tourisme. Voilà, il s'agit d'activités pour les jeunes vacanciers. On vous donne quelques idées. Monistrol-sur-Loire, quel programme pour la fête nationale? Eh bien, on vous le donne. Donc, le programme pour le 13 juillet et pour le 14. Beauzac. Les amis du Vieux Beauzac listent leurs propositions pour la sauvegarde du patrimoine. Si vous voulez vous joindre à eux ou avoir plus de renseignements, vous pouvez appeler Yves Balaï au 06 81 28 27 95. 06 81 28 27 95. La Céauve sur semaine avec la canicule, les Céauvois recherchent la fraîcheur comme nous tous. Aurec-sur-Loire, baltrape de l'ACCA. 720 soupes aux choux servies malgré la chaleur. Il y en a qui ont dû transpirer quand même. Saint-Didier-en-Velay, les Halles ont vibré au rythme du fitness avec Isabelle Jacquemont. Le Puy-en-Velay, portail d'Avignon, terron et chèvrerie. Les commerçants embellissent le quartier. C'est une association qui est présidée par Pauline Micheli et qui veut redynamiser le quartier, donc au Puy, quartier Portail d'Avignon, Théron et Chèvrerie. Cussac-sur-Loire, 3 jours de festivités à l'occasion de la Vogue de Malpas. On vous donne le programme. On vous précise que pour le repas du dimanche 12 juillet, il faut réserver avant le jeudi 9 juillet, donc au plus tard aujourd'hui. en retournant le bordereau d'inscription qui a été déposé dans les boîtes aux lettres de la commune ou qui est disponible auprès du secrétariat de la mairie de Cussac-sur-Loire. Donc pour ce repas, renseignements au 06 88 02 96 32. 06 88 02 96 32. Allez, c'est l'heure de la mi-temps.

Reprise du match, si j'ose dire, puisqu'en l'occurrence, on nous indique que la SS affrontera les Glasgow Rangers à l'Ibrox Stadium le 22 juillet et on vous dévoile le calendrier définitif des matchs de préparation des Verts. On nous indique également que le Puy-en-Velay a remporté son premier succès en match amical contre Aubagne sur le score de 1-0. On va parler boules maintenant. 5 équipes altiligériennes étaient au France double, mais malheureusement, aucune n'a franchi la première journée. Bon, ils feront mieux la prochaine fois, c'est sûr. Et on vous donne les résultats des finales. Ensuite, eh bien, Coupe du Monde, bien sûr. Comment le racisme s'immisce dans toutes les strates? Mbappé insulté par une sénatrice paraguayenne. Ça, c'est fort quand même. Les Bleus pris à partie par José Luis Chilavert, le gardien historique. Des joueurs néerlandais injuriés, le racisme entache de plein fouet le Mondial 2026, à l'image de ce dernier démesuré. Bon, retour au jeu quand même avec le match de ce soir entre la France et le Maroc. Ça se passe à 22h. Ensuite, et bien sûr, l'actualité sportive est faite également par le Tour de France. Paul Sexas, au révélateur du Grand Cirque, puisqu'aujourd'hui sera disputée la première étape en très haute montagne, avec l'ascension en particulier du Col d'Aspin et du Tourmalet. Allez Paul, nous sommes avec toi. Ensuite, que nous réserve l'actualité? Eh bien, des animations pour tous cet été au chalet du Mégal. Parcours d'orientation, escape game en forêt, atelier escalade, tir à l'arc, médiation animale, pourquoi pas méditation d'ailleurs. Médiation animale, le programme s'annonce riche et varié, on vous le donne. Pour tout renseignement complémentaire, vous pouvez appeler le 04 71 57 64 67, 04 71 57 64 67, ou bien auprès des offices du tourisme, vous pouvez également obtenir des informations, ou bien sur le site www.chaletdumegal.com. Voilà, donc les animations du Chalet du Mégal à Querrières. Intense, on change un petit peu de sujet avec le trio Simniewski en concert samedi à l'église. Ce sont trois sœurs originaires de Toulouse qui vont donner un concert ce samedi 11 juillet à 20h30 à l'église Saint-Martin à Tence. Ensuite, que trouvons-nous dans l'actualité du jour? Eh bien, nous allons découvrir la suite dans un instant. Le temps de tourner les pages du journal, puisque vous savez que notre base, c'est le journal. Allez, programmation Espace Bolène, ça c'est à Craponne, la programmation pour juillet 2026. Les rendez-vous à ne pas manquer en juillet. Jeudi 9 juillet, c'est aujourd'hui, on chante chorale à partir de 14h30 à Maison Bolène, à Craponne. Ensuite, exposition estivale à Boissé. Boissé, donc tout près de Craponne, exposition estivale à la Chapelle Saint-Roch du 8 juillet au 30 août, du mercredi au dimanche de 15h à 19h. Voilà. Toujours à Boissé, marché d'été. Tous les samedis de juillet à août, en juillet et août de 17h30 à 20h avec tous les producteurs locaux et artisans. Si vous souhaitez exposer, vous pouvez appeler le 06 68 95 14 16. 06 68 95 14 16. Chomely maintenant, puisqu'on reste dans les marchés du soir. Ce jeudi, aujourd'hui, 9 juillet, présente au marché de ce soir à Chomely, Lou Mago, naturopathe et praticienne en médecine chinoise, sur le thème cuisine en herbe. Herbe au pluriel, bien sûr. Ensuite, eh bien, toujours Lou Mago. Elle, au sujet de Lou Mago, elle fera une animation au magasin Arborescence Diète et Bio à Craponne. Le vendredi 10 juillet, donc demain, de 10h à 12h30 et de 15h à 18h, donc au magasin Arborescence Diète et Bio
à Craponne. Nuit de rêve maintenant, ça c'est à Rosières. Donc un certain nombre d'animations faites par les amis des moulins de, je crois qu'on prononce Blagnac, c'est près de Rosières. Pour tout renseignement, 06 50 08 89 74. 06 50 08 89 74. Donc nuit de rêve à Rosières. Ensuite, je vous précise que les organisateurs du festival Country recherchent toujours des bénévoles. Donc si vous êtes motivé, vous êtes les bienvenus. Pour cela, vous pouvez contacter le 06 31 51 73 06. C'est un nouveau numéro de téléphone. Je répète le 06 31 51 73 06 si vous voulez intervenir en bénévole au Festival Country de Craponne les 24 et 25 ou les 25 et 26 juillet prochains. Ensuite, l'écho, source d'information sur Craponne, l'écho de Craponne, édité par la municipalité. Bon, il s'ajoute aux informations diffusées par l'Office du tourisme pour lequel vous pouvez les contacter, leur donner votre adresse mail et vous aurez les informations donc issues de l'Office du tourisme régulièrement. Il y a également un panneau centre-bourg qui donne les informations globales de toutes les animations. Et puis l'écho, alors par exemple aujourd'hui, l'écho de juillet qui donne les points clés du conseil municipal du 7 avril. Donc vous savez un petit peu ce qui se passe au niveau municipal. On nous précisait que Envolard, la chorale de Craponne, célébrait ses 40 années de passion chorale, mais ça s'est passé, c'était dimanche dernier, le 5 juillet, ça a été un vrai succès. On vous donne dans ce numéro de l'écho de juillet le programme d'été du centre de loisirs enfants et ados. On vous donne également le programme du 13 et 14 juillet. Et puis vous y trouverez un article sur la maison Bolène, donc pas celle dont je parlais tout à l'heure, mais la maison Bolène Place Neuve, donc le nouvel immeuble qui est en cours de construction. Enfin, ça va se terminer bientôt. Et puis une double page qui vous donne toutes les informations sur le festival Country, avec des animations qui commencent le mercredi 22, qui se poursuivent chaque jour, jeudi 23, vendredi 24, samedi 25 et dimanche 26 juillet. Le programme complet donc de ce festival Country. Et puis, comme toujours, le quintet qui se court ce soir à Enghien, départ prévu à 20h15. Les suggestions du jour de votre journal La Tribune Le Progrès sont les suivantes. Le 3, le 1, l'As donc, le 14, le 8, le 2 et le 7. Ça c'est pour Tiercé. Pour le quartet, on ajoute encore le 10. Pour le quintet, on ajoute encore le 5. Ce qui donne le 3, l'As, le 14, le 8, le 2, le 7, le 10 et le 5. Météo maintenant, comme d'habitude, nous terminons ce journal par la météo. Alors, que nous dit la météo? D'abord, les températures relevées ce matin, le plus frais ou le moins chaud, on va dire, était bien sûr comme souvent le Mont Mézenthe avec 13 degrés. Et ça allait jusqu'à 18 degrés à Brioude, à Monistrol, en passant par 14-16 degrés à Issingeaux, le Puy, Craponne, etc. Pour cet après-midi, bon, ça va changer, comme vous l'avez deviné. Le Mézenthe s'élève à 25 degrés, mais les pics de température sont pour Craponne avec 35 degrés, Monistrol 34, Brioude 34, Montfaucon, ex-aequo, avec Craponne avec 35 degrés et Pradel 33. Toujours très chaud. C'est sûr, les hautes pressions bien installées vont garantir un temps ensoleillé sur notre région aujourd'hui. Le ciel sera un peu voilé et des petits cumulus pourront se développer dans l'après-midi. Vent faible, c'est dommage pour une fois qu'on souhaite un petit peu de vent. Tant pis. Vent faible et toujours une forte chaleur au programme.
de plus en plus chaud jusqu'au week-end au moins, sous un soleil encore très généreux. Ce bulletin météo termine ce journal. Je vous souhaite une excellente journée et vous dis à bientôt.

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1: Bonjour, c'est l'heure de votre journal d'information habituel, le journal conjoint de Radio Craponne et de la tribune Le Progrès. Nous sommes aujourd'hui le jeudi 9 juillet. Nous fêtons les Amandines. Et le dicton du jour nous dit « Après Saint-Procul arrive la canicule ». Pas de problème, elle est bien arrivée. Alors, que trouvons-nous à la une de votre quotidien ? Eh bien, ASSE Casino redevient le sponsor maillot majeur des Verts. C'est un choix affectif. Ça va nous ramener quelques années en arrière. Les incendies se multiplient en Haute-Loire, l'urgence d'une réponse plus efficace. Saint-Geur, elle plaque tout pour fabriquer du pain artisanal. Coupe du monde, quart de finale, France-Maroc, bien plus que du football. Boxe française, la fulgurante ascension du poneau Lazare Semasca. Alors, voyons un petit peu plus en détail de quoi est faite l'actualité. Haute-Loire, avec son pain issu du circuit court, elle veut semer du bien autour d'elle. Il s'agit de Pauline Turpin, qui, dans son atelier niché dans le bourg de Saint-Geur, propose un pain à partir d'un bouillon de bonnes bactéries, le levain. Elle le vend à Saint-Geur les lundis et jeudis de 16h30 à 19h près de la caserne des pompiers. Haute-Loire, le département veut se doter d'un hélicoptère pour faire face aux incendies. Il s'agit bien sûr d'un hélicoptère bombardier d'eau. Haute-Loire toujours, l'homme qui aurait tiré sur son beau-frère placé en détention provisoire. Il aurait tiré

à 6 reprises sur son beau-frère à Lubillac. Saint-Maurice-de-Lignon, maintenant 2 hectares ravagés par les flammes, des habitants confinés. Monistrol-sur-Loire, Aline Vaucanson quitte le commerce pour se lancer dans la décoration. Si vous avez envie d'aménager votre maison, vous pouvez la joindre au 06 74 28 11 66. 06 74 28 11 66 pour faire aménager votre maison. Elle a également un site qui est le suivant, aline-vaucanson.fr. aline-vaucanson.fr. Le Puy-en-Velay, les mandataires judiciaires à la protection des majeurs étaient mobilisés le 30 juin puisqu'ils étaient en grève. Puis vous avez trouvé une belle photo du nouveau maillot des Verts avec le nom du casino devant. Ça nous ramène quelques années en arrière, comme j'ai dit. Voilà. Craponne-sur-Arzon, les entrepreneurs locaux se réunissent et ont invité la Banque de France. Ceci pour une conférence consacrée à la conjoncture économique et aux perspectives des entreprises en Haute-Loire. Saint-Christophe-sur-Dolezon, les Roses Blanches, une adresse dédiée au bien-être aux portes du Puy-en-Velay. Alors, c'est Laurie Alirol, spa praticienne, qui a choisi de revenir dans son village natal de Jabier, sur la commune de Saint-Christophe-sur-Dolezon. Les prestations sont proposées sur réservation. Donc, je vous donne le numéro de téléphone à composer, le 04 71 08 47 59. 04 71 08 47 59. L'établissement accueille également 2 professionnels sur rendez-vous. Julie Patouillard, qui est ostéopathe, et on peut la joindre au 07 86 11 11 95. 07 86 11 11 95 pour des soins d'ostéopathie. Également, Fabienne Marion Lazerme, qui est réflexologue. On peut prendre des rendez-vous au 06 14 50 71 70. 06 14 50 71 70. Voilà, donc il s'agit du centre Les Roses Blanches, une adresse dédiée au bien-être à Saint-Christophe-sur-Dolezon. Le Chambon-sur-Lignon, homosexuel dans l'Europe nazie. La conférence a lieu ce jeudi, donc aujourd'hui, au lieu de mémoire. C'est à 18h30 à la maison des Bretches. Et puis une double page sur le nouveau sponsor maillot des Verts, Verts de Sagesse, la SS joue la sécurité, Casino affiche la couleur. Et on nous rappelle que c'est en 1986 que pour la première fois la marque Casino s'affichait sur le maillot des Verts. Ensuite, on reste en relation avec le Casino. Dette, siège social, épicerie nomade, le patron de Casino se confie. Donc un article où le directeur général du groupe, Philippe Palazzi, explique un petit peu quelles sont les perspectives d'avenir, avenir proche. Issingeau, maintenant, la saison culturelle est lancée. Elle propose 27 spectacles très variés, théâtre, musique, danse, humour ou spectacle participatif. Le programme complet ainsi que la billetterie sont disponibles à l'office de tourisme, à la médiathèque et sur le site de la mairie. Retournac, à partir de ce jeudi, les nocturnes de la piscine sont accompagnées de marchés jusqu'à 22h. On peut se renseigner en mairie au 04 71 59 41 00. 04 71 59 41 00. Nous dirigeons maintenant vers les marches du Velay Roche-Baron à la découverte de nouvelles activités avec l'Office du Tourisme. Voilà, il s'agit d'activités pour les jeunes vacanciers. On vous donne quelques idées.
Monistrol-sur-Loire, quel programme pour la fête nationale? Eh bien, on vous le donne, donc le programme pour le 13 juillet et pour le 14. Bozac, les amis du vieux Bozac listent leurs propositions pour la sauvegarde du patrimoine. Si vous voulez vous joindre à eux ou avoir plus de renseignements, vous pouvez appeler Yves Balaï au 06 81 28 27 95. 06 81 28 27 95. La Séauve sur semaine, avec la canicule, les Séauvois recherchent la fraîcheur, comme nous tous. Aurec-sur-Loire, baltrape de l'ACCA. 720 soupes aux choux servies malgré la chaleur. Il y en a qui ont dû transpirer quand même. Saint-Didier-en-Velay, les Halles ont vibré au rythme du fitness avec Isabelle Jacquemont. Le Puy-en-Velay, Portail d'Avignon, Terron et Chèvrerie, les commerçants embellissent le quartier. C'est une association qui est présidée par Pauline Micheli et qui veut redynamiser le quartier. Donc au Puy, quartier Portail d'Avignon, Terron et Chèvrerie. Cussac-sur-Loire, 3 jours de festivités à l'occasion de la vogue de Malpas. On vous donne le programme. Je vous précise que pour le repas du dimanche 12 juillet, il faut réserver avant le jeudi 9 juillet, donc au plus tard aujourd'hui, en retournant le bordereau d'inscription qui a été déposé dans les boîtes aux lettres de la commune ou qui est disponible auprès du secrétariat de la mairie de Cussac-sur-Loire. Donc pour ce repas, renseignements au 06 88 02 96 32. 06 88 02 96 32. Allez, c'est l'heure de la mi-temps.

reprise du match, si j'ose dire, puisqu'en l'occurrence, on nous indique que la SS affrontera les Glasgow Rangers à l'Ibrox Stadium le 22 juillet et on vous dévoile le calendrier définitif des matchs de préparation des Verts. On nous indique également que le Puy-en-Velay a remporté son premier succès en match amical contre Aubagne sur le score de 1-0. On va parler boule maintenant. 5 équipes altiligériennes étaient au France double, mais malheureusement, aucune n'a franchi la première journée. Bon, ils feront mieux la prochaine fois, c'est sûr. Et on vous donne les résultats des finales. Ensuite, eh bien, Coupe du Monde, bien sûr. Comment le racisme s'immisce dans toutes les strates? Mbappé insulté par une sénatrice paraguayenne. Ça, c'est fort quand même. Les Bleus pris à partie par José Luis Chilavert, le gardien historique. Des joueurs néerlandais injuriés, le racisme entache de plein fouet le Mondial 2026, à l'image de ce dernier démesuré. Bon, retour au jeu quand même avec le match de ce soir entre la France et le Maroc. Ça se passe à 22h. Ensuite, et bien sûr, l'actualité sportive est faite également par le Tour de France. Paul Sexas, au révélateur du Grand Cirque, puisqu'aujourd'hui sera disputée la première étape en très haute montagne, avec l'ascension en particulier du Col d'Aspin et du Tourmalet. Allez Paul, nous sommes avec toi. Ensuite, que nous réserve l'actualité? Eh bien, des animations pour tous cet été au chalet du Mégal. Parcours d'orientation, escape game en forêt, atelier escalade, tir à l'arc, médiation animale, pourquoi pas méditation d'ailleurs. Médiation animale, le programme s'annonce riche et varié, on vous le donne. Pour tout renseignement complémentaire, vous pouvez appeler le 04 71 57 64 67. 04 71 57 64 67. Ou bien auprès des offices du tourisme, vous pouvez également obtenir des informations, ou bien sur le site www.chaletdumegal.com. Voilà, donc les animations du Chalet du Mégal à Kerrières. Intense, on change un petit peu de sujet avec le trio Simniewski en concert samedi à l'église. Ce sont trois sœurs originaires de Toulouse qui vont donner un concert ce samedi 11 juillet à 20h30 à l'église Saint-Martin à Tence. Ensuite, que trouvons-nous dans l'actualité du jour? Eh bien, nous allons découvrir la suite dans un instant. Le temps de tourner les pages du journal, puisque vous savez que notre base, c'est le journal. Allez, programmation Espace Bolène, ça c'est à Craponne, la programmation pour juillet 2026. Les rendez-vous à ne pas manquer en juillet. Jeudi 9 juillet, c'est aujourd'hui, on chante chorale à partir de 14h30 à Maison Bolène, à Craponne. Ensuite, exposition estivale à Boissé. Boissé, donc tout près de Craponne, exposition estivale à la Chapelle Saint-Roch du 8 juillet au 30 août, du mercredi au dimanche, de 15h à 19h. Voilà. Toujours à Boissé, marché d'été. Tous les samedis de juillet à août, en juillet et août de 17h30 à 20h avec tous les producteurs locaux et artisans. Si vous souhaitez exposer, vous pouvez appeler le 06 68 95 14 16. 06 68 95 14 16. Chomely maintenant, puisqu'on reste dans les marchés du soir. Ce jeudi, aujourd'hui, 9 juillet, présente au marché de ce soir à Chomely, Lou Mago, naturopathe et praticienne en médecine chinoise, sur le thème cuisine en herbe. Herbe au pluriel, bien sûr. Ensuite, eh bien, toujours Lou Mago. Elle, au sujet de Lou Mago, elle fera une animation au magasin Arborescence Diète et Bio à Craponne. Le vendredi 10 juillet, donc demain, de 10h à 12h30 et de 15h à 18h, donc au magasin Arborescence Diète et Bio
à Craponne. Nuit de rêve maintenant, ça c'est à Rosières. Donc un certain nombre d'animations faites par les amis des moulins de, je crois qu'on prononce Blagnac, c'est près de Rosières. Pour tout renseignement, 06 50 08 89 74. 06 50 08 89 74. Donc nuit de rêve à Rosières. Ensuite, je vous précise que les organisateurs du festival Country recherchent toujours des bénévoles. Donc si vous êtes motivé, vous êtes les bienvenus. Pour cela, vous pouvez contacter le 06 31 51 73 06. C'est un nouveau numéro de téléphone. Je répète le 06 31 51 73 06 si vous voulez intervenir en bénévole au Festival Country de Craponne les 24 et 25 ou les 25 et 26 juillet prochain. Ensuite, l'écho, source d'information sur Craponne, l'écho de Craponne, édité par la municipalité. Bon, il s'ajoute aux informations diffusées par l'Office du tourisme pour lequel vous pouvez les contacter, leur donner votre adresse mail et vous aurez les informations donc issues de l'Office du tourisme régulièrement. Il y a également un panneau centre-bourg qui donne les informations globales de toutes les animations. Et puis l'écho, alors par exemple aujourd'hui, l'écho de juillet qui donne les points clés du conseil municipal du 7 avril. Donc vous savez un petit peu ce qui se passe au niveau municipal. On nous précisait que Envolard, la chorale de Craponne, célébrait ses 40 années de passion chorale, mais ça s'est passé, c'était dimanche dernier, le 5 juillet, ça a été un vrai succès. On vous donne dans ce numéro de l'écho de juillet le programme d'été du centre de loisirs enfants et ados. On vous donne également le programme du 13 et 14 juillet. Et puis vous y trouverez un article sur la Maison Bolène, donc pas celle dont je parlais tout à l'heure, mais la Maison Bolène Place Neuve, donc le nouvel immeuble qui est en cours de construction. Enfin, ça va se terminer bientôt. Et puis une double page qui vous donne toutes les informations sur le festival Country, avec des animations qui commencent le mercredi 22, qui se poursuivent chaque jour, jeudi 23, vendredi 24, samedi 25 et dimanche 26 juillet. Le programme complet donc de ce festival Country. Et puis, comme toujours, le quintet qui se court ce soir à Enghien, départ prévu à 20h15. Les suggestions du jour de votre journal La Tribune Le Progrès sont les suivantes. Le 3, le 1, l'As donc, le 14, le 8, le 2 et le 7. Ça c'est pour Tiercé. Pour le Quartet, on ajoute encore le 10. Pour le Quintet, on ajoute encore le 5. Ce qui donne le 3, l'As, le 14, le 8, le 2, le 7, le 10 et le 5. Météo maintenant, comme d'habitude, nous terminons ce journal par la météo. Alors, que nous dit la météo? D'abord, les températures relevées ce matin, le plus frais ou le moins chaud, on va dire, était bien sûr comme souvent le Mont Mézenc avec 13 degrés. Et ça allait jusqu'à 18 degrés à Brioude, à Monistrol, en passant par 14-16 degrés à Issaingeaux, le Puy, Craponne, etc. Pour cet après-midi, bon, ça va changer, comme vous l'avez deviné. Le Mézenc s'élève à 25 degrés, mais les pics de température sont pour Craponne avec 35 degrés, Monistrol 34, Brioude 34, Montfaucon, ex aequo, avec Craponne avec 35 degrés, et Pradel 33. Toujours très chaud. C'est sûr, les hautes pressions bien installées vont garantir un temps ensoleillé sur notre région aujourd'hui. Le ciel sera un peu voilé et des petits cumulus pourront se développer dans l'après-midi. Vent faible, c'est dommage pour une fois qu'on souhaite un petit peu de vent. Tant pis, vent faible et toujours une forte chaleur au programme.
de plus en plus chaud jusqu'au week-end au moins, sous un soleil encore très généreux. Ce bulletin météo termine ce journal. Je vous souhaite une excellente journée et vous dis à bientôt.

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2: Bonjour, c'est l'heure de votre journal d'information habituel, le journal conjoint de Radio Craponne et de la tribune Le Progrès. Nous sommes aujourd'hui le jeudi 9 juillet. Nous fêtons les Amandines et le dicton du jour nous dit « Après Saint-Procule arrive la canicule ». Pas de problème, elle est bien arrivée. Alors, que trouvons-nous à la une de votre quotidien ? Eh bien, ASSE Casino redevient le sponsor maillot majeur des Verts. C'est un choix affectif. Ça va nous ramener quelques années en arrière. Les incendies se multiplient en Haute-Loire, l'urgence d'une réponse plus efficace. Saint-Geur, elle plaque tout pour fabriquer du pain artisanal. Coupe du monde, quart de finale, France-Maroc, bien plus que du football. Boxe française, la fulgurante ascension du poneau Lazare Semasca. Alors, voyons un petit peu plus en détail de quoi est faite l'actualité. Haute-Loire, avec son pain issu du circuit court, elle veut semer du bien autour d'elle. Il s'agit de Pauline Turpin, qui, dans son atelier niché dans le bourg de Saint-Geur, propose un pain à partir d'un bouillon de bonnes bactéries, le levain. Elle le vend à Saint-Geur les lundis et jeudis de 16h30 à 19h près de la caserne des pompiers. Haute-Loire, le département veut se doter d'un hélicoptère pour faire face aux incendies. Il s'agit bien sûr d'un hélicoptère bombardier d'eau. Haute-Loire toujours, l'homme qui aurait tiré sur son beau-frère, placé en détention provisoire. Il aurait tiré à 6 reprises sur son beau-frère à Lubillac. Saint-Maurice-de-Lignon, maintenant 2 hectares ravagés par les flammes. Des habitants confinés. Monistrol-sur-Loire, Aline Vaucanson quitte le commerce pour se lancer dans la décoration. Si vous avez envie d'aménager votre maison, vous pouvez la joindre au 06 74 28 11 66. 06 74 28 11 66 pour faire aménager votre maison. Elle a également un site qui est le suivant, aline-vaucanson.fr. aline-vaucanson.fr. Le Puy-en-Velay, les mandataires judiciaires à la protection des majeurs étaient mobilisés le 30 juin puisqu'ils étaient en grève. Puis vous avez trouvé une belle photo du nouveau maillot des Verts avec le nom du casino devant. Ça nous ramène quelques années en arrière, comme j'ai dit. Voilà. Craponne-sur-Arzon, les entrepreneurs locaux se réunissent et ont invité la Banque de France. Ceci pour une conférence consacrée à la conjoncture économique et aux perspectives des entreprises en Haute-Loire. Saint-Christophe-sur-Dolezon, les Roses Blanches, une adresse dédiée au bien-être aux portes du Puy-en-Velay. Alors, c'est Laurie Alirol, spa praticienne, qui a choisi de revenir dans son village natal de Jabier, sur la commune de Saint-Christophe-sur-Dolezon. Les prestations sont proposées sur réservation. Donc, je vous donne le numéro de téléphone à composer, le 04 71 08 47 59. 04 71 08 47 59. L'établissement accueille également deux professionnels sur rendez-vous. Julie Patouillard, qui est ostéopathe, et on peut la joindre au 07 86 11 11 95. 07 86 11 11 95 pour des soins d'ostéopathie. Également, Fabienne Marion Lazerme, qui est réflexologue. On peut prendre des rendez-vous au 06 14 50 71 70. 06 14 50 71 70. Voilà, donc il s'agit du centre Les Roses Blanches, une adresse dédiée au bien-être à Saint-Christophe-sur-Dolezon. Le Chambon-sur-Lignon, homosexuel dans l'Europe nazie. La conférence a lieu ce jeudi, donc aujourd'hui, au lieu de mémoire. C'est à 18h30 à la maison des Bretches. Et puis une double page sur le nouveau sponsor maillot des Verts, Verts de Sagesse, la SS joue la sécurité, Casino affiche la couleur. Et on nous rappelle que c'est en 1986 que pour la première fois, la marque Casino s'affichait sur le maillot des Verts. Ensuite, on reste en relation avec le Casino. Dette, siège social, épicerie nomade, le patron de Casino se confie. Donc un article où le directeur général du groupe, Philippe Palazzi, explique un petit peu quelles sont les perspectives d'avenir, avenir proche. Issingeau, maintenant, la saison culturelle est lancée. Elle propose 27 spectacles très variés, théâtre, musique, danse, humour ou spectacle participatif. Le programme complet ainsi que la billetterie sont disponibles à l'office de tourisme, à la médiathèque et sur le site de la mairie. Retournons à partir de ce jeudi, les nocturnes de la piscine sont accompagnées de marchés jusqu'à 22h. On peut se renseigner en mairie au 04 71 59 41 00. 04 71 59 41 00. Nous dirigeons maintenant vers les marches du Velay Roche-Baron à la découverte de nouvelles activités avec l'Office du tourisme. Voilà, il s'agit d'activités pour les jeunes vacanciers. On vous donne quelques idées. Monistrol-sur-Loire, quel programme pour la fête nationale? Eh bien, on vous le donne. Donc, le programme pour le 13 juillet et pour le 14. Beauzac. Les amis du Vieux-Beauzac listent leurs propositions pour la sauvegarde du patrimoine. Si vous voulez vous joindre à eux ou avoir plus de renseignements, vous pouvez appeler Yves Balaï au 06 81 28 27 95. 06 81 28 27 95. La Céauve sur semaine avec la canicule, les Céauvois recherchent la fraîcheur comme nous tous. Aurec-sur-Loire, Baltrap de l'ACCA, 720 soupes aux choux servies malgré la chaleur. Il y en a qui ont dû transpirer quand même. Saint-Didier-en-Velay, les Halles ont vibré au rythme du fitness avec Isabelle Jacquemont. Le Puy-en-Velay, Portail d'Avignon, Théron et Chèvrerie, les commerçants embellissent le quartier. C'est une association qui est présidée par Pauline Micheli et qui veut redynamiser le quartier, donc au Puy, quartier Portail d'Avignon, Théron et Chèvrerie. Cussac-sur-Loire, 3 jours de festivités à l'occasion de la Vogue de Malpas. On vous donne le programme. On vous précise que pour le repas du dimanche 12 juillet, il faut réserver avant le jeudi 9 juillet, donc au plus tard aujourd'hui, en retournant le bordereau d'inscription qui a été déposé dans les boîtes aux lettres de la commune ou qui est disponible auprès du secrétariat de la mairie de Cussac-sur-Loire. Donc pour ce repas, renseignements au 06 88 02 96 32. 06 88 02 96 32. Allez, c'est l'heure de la mi-temps.

reprise du match, si j'ose dire, puisqu'en l'occurrence, on nous indique que la SS affrontera les Glasgow Rangers à l'Ibrox Stadium le 22 juillet et on vous dévoile le calendrier définitif des matchs de préparation des Verts. On nous indique également que le Puy-en-Velay a remporté son premier succès en match amical contre Aubagne sur le score de 1-0. On va parler boules maintenant. 5 équipes altiligériennes étaient au France Double, mais malheureusement, aucune n'a franchi la première journée. Bon, ils feront mieux la prochaine fois, c'est sûr. Et on vous donne les résultats des finales. Ensuite, eh bien, Coupe du Monde, bien sûr. Comment le racisme s'immisce dans toutes les strates? Mbappé insulté par une sénatrice paraguayenne. Ça, c'est fort quand même. Les Bleus pris à partie par José Luis Chilavert, le gardien historique. Des joueurs néerlandais injuriés, le racisme entache de plein fouet le Mondial 2026, à l'image de ce dernier démesuré. Bon, retour au jeu quand même avec le match de ce soir entre la France et le Maroc. Ça se passe à 22h. Ensuite, et bien sûr, l'actualité sportive est faite également par le Tour de France. Paul Sexas, au révélateur du Grand Cirque, puisqu'aujourd'hui sera disputée la première étape en très haute montagne, avec l'ascension en particulier du Col d'Aspin et du Tourmalet. Allez Paul, nous sommes avec toi. Ensuite, que nous réserve l'actualité? Eh bien, des animations pour tous cet été au chalet du Mégal. Parcours d'orientation, escape game en forêt, atelier escalade, tir à l'arc, médiation animale, pourquoi pas méditation d'ailleurs. Médiation animale, le programme s'annonce riche et varié, on vous le donne. Pour tout renseignement complémentaire, vous pouvez appeler le 04 71 57 64 67. 04 71 57 64 67. Ou bien auprès des offices du tourisme, vous pouvez également obtenir des informations, ou bien sur le site www.chaletdumegal.com. Voilà, donc les animations du Chalet du Mégal à Querrières. Intense, on change un petit peu de sujet avec le trio Simniewski en concert samedi à l'église. Ce sont trois sœurs originaires de Toulouse qui vont donner un concert ce samedi 11 juillet à 20h30 à l'église Saint-Martin à Tence. Ensuite, que trouvons-nous dans l'actualité du jour? Eh bien, nous allons découvrir la suite dans un instant. Le temps de tourner les pages du journal, puisque vous savez que notre base, c'est le journal. Allez, programmation Espace Bolène, ça c'est à Craponne. La programmation pour juillet 2026, les rendez-vous à ne pas manquer en juillet. Jeudi 9 juillet, c'est aujourd'hui, on chante chorale à partir de 14h30 à Maison Bolène, à Craponne. Ensuite, exposition estivale à Boissé. Boissé, donc tout près de Craponne, exposition estivale à la chapelle Saint-Roch du 8 juillet au 30 août, du mercredi au dimanche de 15h à 19h. Voilà. Toujours à Boissé, marché d'été. Tous les samedis de juillet à août, en juillet et août de 17h30 à 20h avec tous les producteurs locaux et artisans. Si vous souhaitez exposer, vous pouvez appeler le 06 68 95 14 16. 06 68 95 14 16. Chomely maintenant, puisqu'on reste dans les marchés du soir. Ce jeudi, aujourd'hui, 9 juillet, présente au marché de ce soir à Chomely, Lou Mago, naturopathe et praticienne en médecine chinoise, sur le thème cuisine en herbe. Herbe au pluriel, bien sûr. Ensuite, eh bien, toujours Lou Mago. Elle, au sujet de Lou Mago, elle fera une animation au magasin Arborescence Diète et Bio à Craponne. Le vendredi 10 juillet, donc demain, de 10h à 12h30 et de 15h à 18h, donc au magasin Arborescence Diète et Bio
à Craponne. Nuit de rêve maintenant, ça c'est à Rosières. Donc un certain nombre d'animations faites par les amis des moulins de, je crois qu'on prononce Blagnac, c'est près de Rosières. Pour tout renseignement, 06 50 08 89 74. 06 50 08 89 74. Donc nuit de rêve à Rosières. Ensuite, je vous précise que les organisateurs du festival Country recherchent toujours des bénévoles. Donc si vous êtes motivé, vous êtes les bienvenus. Pour cela, vous pouvez contacter le 06 31 51 73 06. C'est un nouveau numéro de téléphone. Je répète, le 06 31 51 73 06 si vous voulez intervenir en bénévole au Festival Country de Craponne les 24 et 25 ou les 25 et 26 juillet prochain. Ensuite, l'écho, source d'information sur Craponne, l'écho de Craponne, édité par la municipalité. Bon, il s'ajoute aux informations diffusées par l'Office du tourisme pour lequel vous pouvez les contacter, leur donner votre adresse mail et vous aurez les informations donc issues de l'Office du tourisme régulièrement. Il y a également un panneau centre-bourg qui donne les informations globales de toutes les animations. Et puis l'écho, alors par exemple aujourd'hui, l'écho de juillet, qui donne les points clés du conseil municipal du 7 avril. Donc vous savez un petit peu ce qui se passe au niveau municipal. On nous précisait que Envolard, la chorale de Craponne, célébrait ses 40 années de passion chorale, mais ça s'est passé, c'était dimanche dernier, le 5 juillet, ça a été un vrai succès. On vous donne dans ce numéro de l'écho de juillet le programme d'été du centre de loisirs enfants et ados. On vous donne également le programme du 13 et 14 juillet. Et puis vous y trouverez un article sur la Maison Bolène, donc pas celle dont je parlais tout à l'heure, mais la Maison Bolène Place Neuve, donc le nouvel immeuble qui est en cours de construction. Enfin, ça va se terminer bientôt. Et puis une double page qui vous donne toutes les informations sur le Festival Country, avec des animations qui commencent le mercredi 22, qui se poursuivent chaque jour, jeudi 23, vendredi 24, samedi 25 et dimanche 26 juillet. Le programme complet donc de ce Festival Country. Et puis, comme toujours, le quintet qui se court ce soir à Enghien, départ prévu à 20h15. Les suggestions du jour de votre journal La Tribune Le Progrès sont les suivantes. Le 3, le 1, l'As donc, le 14, le 8, le 2 et le 7. Ça c'est pour Tiercé. Pour le quartet, on ajoute encore le 10. Pour le quintet, on ajoute encore le 5. Ce qui donne le 3, l'As, le 14, le 8, le 2, le 7, le 10 et le 5. Météo maintenant, comme d'habitude, nous terminons ce journal par la météo. Alors, que nous dit la météo? D'abord, les températures relevées ce matin, le plus frais ou le moins chaud, on va dire, était bien sûr comme souvent le Mont Mézenthe avec 13 degrés. Et ça allait jusqu'à 18 degrés à Brioude, à Monistrol, en passant par 14-16 degrés à Issingeaux, le Puy, Craponne, etc. Pour cet après-midi, bon, ça va changer, comme vous l'avez deviné, le Mézin s'élève à 25 degrés, mais les pics de température sont pour Craponne avec 35 degrés, Monistrol 34, Brioude 34, Montfaucon, ex-aequo, avec Craponne avec 35 degrés, et Pradel 33. Toujours très chaud. C'est sûr, les hautes pressions bien installées vont garantir un temps ensoleillé sur notre région aujourd'hui. Le ciel sera un peu voilé et des petits cumulus pourront se développer dans l'après-midi. Vent faible, c'est dommage pour une fois qu'on souhaite un petit peu de vent. Tant pis, vent faible et toujours une forte chaleur au programme.
De plus en plus chaud jusqu'au week-end au moins, sous un soleil encore très généreux. Ce bulletin météo termine ce journal. Je vous souhaite une excellente journée et vous dis à bientôt.

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à Chomely, marché du soir, chaque jeudi de juillet et août, marché de producteurs, de 17h à 20h, place de l'église. Le carré convivial est à votre disposition, renseignements au 06 84 99 11 08 et le 9 juillet, le jeudi 9 juillet, cuisine en herbe avec Lou Mago, naturopathe et patricienne en médecine chinoise. C'est à Chomely, dans le marché du soir du 9 juillet.

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Les arts du plateau à Boissey, c'est les Estivales 2026. 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
1: Bonjour, c'est l'heure de votre journal d'information habituel, le journal conjoint de Radio Craponne et de la tribune Le Progrès. Nous sommes aujourd'hui le jeudi 9 juillet. Nous fêtons les Amandines. Et le dicton du jour nous dit « Après Saint-Procule arrive la canicule ». Pas de problème, elle est bien arrivée. Alors, que trouvons-nous à la une de votre quotidien ? Eh bien, ASSE Casino redevient le sponsor maillot majeur des Verts. C'est un choix affectif. Ça va nous ramener quelques années en arrière. Les incendies se multiplient en Haute-Loire, l'urgence d'une réponse plus efficace. Saint-Jeur, elle plaque tout pour fabriquer du pain artisanal. Coupe du monde, quart de finale, France-Maroc, bien plus que du football. Boxe française, la fulgurante ascension du poneau Lazare Semasca. Alors, voyons un petit peu plus en détail de quoi est faite l'actualité. Haute-Loire, avec son pain issu du circuit court, elle veut semer du bien autour d'elle. Il s'agit de Pauline Turpin, qui, dans son atelier niché dans le bourg de Saint-Jeur, propose un pain à partir d'un bouillon de bonnes bactéries, le levain. Elle le vend à Saint-Jeur les lundis et jeudis de 16h30 à 19h près de la caserne des pompiers. Haute-Loire, le département veut se doter d'un hélicoptère pour faire face aux incendies. Il s'agit bien sûr d'un hélicoptère bombardier d'eau. Haute-Loire toujours, l'homme qui aurait tiré sur son beau-frère, placé en détention provisoire. Il aurait tiré à 6 reprises sur son beau-frère à Lubillac. Saint-Maurice-de-Lignon, maintenant 2 hectares ravagés par les flammes, des habitants confinés. Monistrol-sur-Loire, Aline Vaucanson quitte le commerce pour se lancer dans la décoration. Si vous avez envie d'aménager votre maison, vous pouvez la joindre au 06 74 28 11 66. 06 74 28 11 66 pour faire aménager votre maison. Elle a également un site qui est le suivant, Aline-du-6. Vaucanson, vaucanson.fr. Aline-vaucanson.fr. Le Puy-en-Velay, les mandataires judiciaires à la protection des majeurs étaient mobilisés le 30 juin puisqu'ils étaient en grève. Puis vous avez trouvé une belle photo du nouveau maillot des Verts avec le nom du casino devant. Ça nous ramène quelques années en arrière, comme j'ai dit. Voilà. Craponne-sur-Arzon, les entrepreneurs locaux se réunissent et ont invité la Banque de France. ceci pour une conférence consacrée à la conjoncture économique et aux perspectives des entreprises en Haute-Loire. Saint-Christophe-sur-Dolezon, les Roses Blanches, une adresse dédiée au bien-être aux portes du Puy-en-Velay. Alors, c'est Laurie Alirol, spa praticienne, qui a choisi de revenir dans son village natal de Jabier, sur la commune de Saint-Christophe-sur-Dolezon. Les prestations sont proposées sur réservation. Donc, je vous donne le numéro de téléphone à composer, le 04 71 08 47 59. 04 71 08 47 59. L'établissement accueille également deux professionnels sur rendez-vous. Julie Patouillard, qui est ostéopathe, et on peut la joindre au 07 86 11 11 95. 07 86 11 11 95 pour des soins d'ostéopathie. Également, Fabienne Marion Lazerme, qui est réflexologue. On peut prendre des rendez-vous au 06 14 50 71 70. 06 14 50 71 70. Voilà, donc il s'agit du centre Les Roses Blanches, une adresse dédiée au bien-être à Saint-Christophe-sur-Dolezon. Le Chambon-sur-Lignon, homosexuel dans l'Europe nazie. La conférence a lieu ce jeudi, donc aujourd'hui, au lieu de mémoire. C'est à 18h30 à la maison des Bretches. Et puis une double page sur le nouveau sponsor maillot des Verts, Verts de Sagesse. La SS joue la sécurité, Casino affiche la couleur. Et on nous rappelle que c'est en 1986 que pour la première fois, la marque Casino s'affichait sur le maillot des Verts. Ensuite, on reste en relation avec le Casino. Dette, siège social, épicerie nomade, le patron de Casino se confie. Donc un article où le directeur général du groupe, Philippe Palazzi, explique un petit peu quelles sont les perspectives d'avenir, avenir proche. Issingeau, maintenant, la saison culturelle est lancée. Elle propose 27 spectacles très variés, théâtre, musique, danse, humour ou spectacle participatif. Le programme complet ainsi que la billetterie sont disponibles à l'office de tourisme, à la médiathèque et sur le site de la mairie. Retournac, à partir de ce jeudi, les nocturnes de la piscine sont accompagnées de marchés jusqu'à 22h. On peut se renseigner en mairie au 04 71 59 41 00. 04 71 59 41 00. Nous dirigeons maintenant vers les marches du Velay Roche-Baron à la découverte de nouvelles activités avec l'Office du tourisme. Voilà, il s'agit d'activités pour les jeunes vacanciers. On vous donne quelques idées. Monistrol-sur-Loire, quel programme pour la fête nationale? Eh bien, on vous le donne. Donc, le programme pour le 13 juillet et pour le 14. Beauzac. Les amis du Vieux-Beauzac listent leurs propositions pour la sauvegarde du patrimoine. Si vous voulez vous joindre à eux ou avoir plus de renseignements, vous pouvez appeler Yves Balaï au 06 81 28 27 95. 06 81 28 27 95. La Séauve-sur-Semaine, avec la canicule, les Séauvois recherchent la fraîcheur, comme nous tous. Aurec-sur-Loire, Baltrap de l'ACCA, 720 soupes aux choux servies malgré la chaleur. Ah, il y en a qui ont dû transpirer quand même. Saint-Didier-en-Velay, les Halles ont vibré au rythme du fitness avec Isabelle Jacquemont. Le Puy-en-Velay, Portail d'Avignon, Théron et Chèvrerie, les commerçants embellissent le quartier. C'est une association qui est présidée par Pauline Micheli et qui veut redynamiser le quartier. Donc au Puy, quartier Portail d'Avignon, Théron et Chèvrerie. Cussac-sur-Loire, 3 jours de festivités à l'occasion de la Vogue de Malpas. On vous donne le programme. On vous précise que pour le repas du dimanche 12 juillet, il faut réserver avant le jeudi 9 juillet, donc au plus tard aujourd'hui, en retournant le bordereau d'inscription qui a été déposé dans les boîtes aux lettres de la commune ou qui est disponible auprès du secrétariat de la mairie de Cussac-sur-Loire. Donc pour ce repas, renseignements au 06 88 02 96 32. 06 88 02 96 32. Allez, c'est l'heure de la mi-temps.

Reprise du match, si j'ose dire, puisqu'en l'occurrence, on nous indique que la SS affrontera les Glasgow Rangers à l'Ibrox Stadium le 22 juillet et on vous dévoile le calendrier définitif des matchs de préparation des Verts. On nous indique également que le Puy-en-Velay a remporté son premier succès en match amical contre Aubagne sur le score de 1-0. On va parler boules maintenant. 5 équipes altiligériennes étaient au France Double, mais malheureusement, aucune n'a franchi la première journée. Bon, ils feront mieux la prochaine fois, c'est sûr. Et on vous donne les résultats des finales. Ensuite, eh bien, Coupe du Monde, bien sûr. Comment le racisme s'immisce dans toutes les strates? Mbappé insulté par une sénatrice paraguayenne. Ça, c'est fort quand même. Les Bleus pris à partie par José Luis Chilavert, le gardien historique. Des joueurs néerlandais injuriés, le racisme entache de plein fouet le Mondial 2026, à l'image de ce dernier démesuré. Bon, retour au jeu quand même avec le match de ce soir entre la France et le Maroc. Ça se passe à 22h. Ensuite, et bien sûr, l'actualité sportive est faite également par le Tour de France. Paul Sexas, au révélateur du Grand Cirque, puisqu'aujourd'hui sera disputée la première étape en très haute montagne, avec l'ascension en particulier du Col d'Aspin et du Tourmalet. Allez Paul, nous sommes avec toi. Ensuite, que nous réserve l'actualité? Eh bien, des animations pour tous cet été au chalet du Mégal. Parcours d'orientation, escape game en forêt, atelier escalade, tir à l'arc, médiation animale, pourquoi pas méditation d'ailleurs. Médiation animale, le programme s'annonce riche et varié, on vous le donne. Pour tout renseignement complémentaire, vous pouvez appeler le 04 71 57 64 67, 04 71 57 64 67, ou bien auprès des offices du tourisme, vous pouvez également obtenir des informations, ou bien sur le site www.chaletdumegal.com. Voilà, donc les animations du Chalet du Mégal à Querrières. Attends, on change un petit peu de sujet avec le trio Simniewski en concert samedi à l'église. Ce sont trois sœurs originaires de Toulouse qui vont donner un concert ce samedi 11 juillet à 20h30 à l'église Saint-Martin à Tence. Ensuite, que trouvons-nous dans l'actualité du jour? Eh bien, nous allons découvrir la suite dans un instant. Le temps de tourner les pages du journal, puisque vous savez que notre base, c'est le journal. Allez, programmation Espace Bolène, ça c'est à Craponne, la programmation pour juillet 2026. Les rendez-vous à ne pas manquer en juillet. Jeudi 9 juillet, c'est aujourd'hui, on chante chorale à partir de 14h30 à Maison Bolène, à Craponne. Ensuite, exposition estivale à Boissé. Boissé, donc tout près de Craponne, exposition estivale à la Chapelle Saint-Roch du 8 juillet au 30 août, du mercredi au dimanche de 15h à 19h. Voilà. Toujours à Boissé, marché d'été. Tous les samedis de juillet à août, en juillet et août de 17h30 à 20h avec tous les producteurs locaux et artisans. Si vous souhaitez exposer, vous pouvez appeler le 06 68 95 14 16. 06 68 95 14 16. Chomely maintenant, puisqu'on reste dans les marchés du soir. Ce jeudi, aujourd'hui, 9 juillet, présente au marché de ce soir à Chomely, Lou Mago, naturopathe et praticienne en médecine chinoise, sur le thème cuisine en herbe. Herbe au pluriel, bien sûr. Ensuite, eh bien, toujours Lou Mago. Elle, au sujet de Lou Mago, elle fera une animation au magasin Arborescence Diète et Bio à Craponne. Le vendredi 10 juillet, donc demain, de 10h à 12h30 et de 15h à 18h, donc au magasin Arborescence Diète et Bio
à Craponne. Nuit de rêve maintenant, ça c'est à Rosières. Donc un certain nombre d'animations faites par les amis des moulins de, je crois qu'on prononce Blagnac, c'est près de Rosières. Pour tout renseignement, 06 50 08 89 74. 06 50 08 89 74. Donc nuit de rêve à Rosières. Ensuite, je vous précise que les organisateurs du festival Country recherchent toujours des bénévoles. Donc si vous êtes motivé, vous êtes les bienvenus. Pour cela, vous pouvez contacter le 06 31 51 73 06. C'est un nouveau numéro de téléphone. Je répète le 06 31 51 73 06 si vous voulez intervenir en bénévole au Festival Country de Craponne les 24 et 25 ou les 25 et 26 juillet prochains. Ensuite, l'écho, source d'information sur Craponne, l'écho de Craponne, édité par la municipalité. Bon, il s'ajoute aux informations diffusées par l'Office du tourisme, pour lequel vous pouvez les contacter, leur donner votre adresse mail et vous aurez les informations donc issues de l'Office du tourisme régulièrement. Il y a également un panneau centre-bourg qui donne les informations globales de toutes les animations. Et puis l'écho, alors par exemple aujourd'hui, l'écho de juillet qui donne les points clés du conseil municipal du 7 avril. Donc vous savez un petit peu ce qui se passe au niveau municipal. On nous précisait que Envolard, la chorale de Craponne, célébrait ses 40 années de passion chorale, mais ça s'est passé, c'était dimanche dernier le 5 juillet, ça a été un vrai succès. On vous donne dans ce numéro de l'écho de juillet le programme d'été du centre de loisirs enfants et ados. On vous donne également le programme du 13 et 14 juillet. Et puis vous y trouverez un article sur la maison Bolène, donc pas celle dont je parlais tout à l'heure, mais la maison Bolène Place Neuve, donc le nouvel immeuble qui est en cours de construction. Enfin, ça va se terminer bientôt. Et puis une double page qui vous donne toutes les informations sur le festival Country, avec des animations qui commencent le mercredi 22, qui se poursuivent chaque jour, jeudi 23, vendredi 24, samedi 25 et dimanche 26 juillet. Le programme complet donc de ce festival Country. Et puis, comme toujours, le quintet qui se court ce soir à Enghien, départ prévu à 20h15. Les suggestions du jour de votre journal La Tribune Le Progrès sont les suivantes. Le 3, le 1, l'As donc, le 14, le 8, le 2 et le 7. Ça c'est pour Tiercé. Pour le Quartet, on ajoute encore le 10. Pour le Quintet, on ajoute encore le 5. Ce qui donne le 3, l'As, le 14, le 8, le 2, le 7, le 10 et le 5. Météo maintenant, comme d'habitude, nous terminons ce journal par la météo. Alors, que nous dit la météo? D'abord, les températures relevées ce matin, le plus frais ou le moins chaud, on va dire, était bien sûr comme souvent le Mont Mézenc avec 13 degrés. Et ça allait jusqu'à 18 degrés à Brioude, à Monistrol, en passant par 14-16 degrés à Issingeaux, le Puy, Craponne, etc. Pour cet après-midi, bon, ça va changer, comme vous l'avez deviné. Le Mézenc s'élève à 25 degrés, mais les pics de température sont pour Craponne avec 35 degrés, Monistrol 34, Brioude 34, Montfaucon, ex-aequo, avec Craponne avec 35 degrés et Pradelle 33. Toujours très chaud. C'est sûr, les hautes pressions bien installées vont garantir un temps ensoleillé sur notre région aujourd'hui. Le ciel sera un peu voilé et des petits cumulus pourront se développer dans l'après-midi. Vent faible, c'est dommage pour une fois qu'on souhaite un petit peu de vent. Tant pis, vent faible et toujours une forte chaleur au programme.
de plus en plus chaud jusqu'au week-end au moins, sous un soleil encore très généreux. Ce bulletin météo termine ce journal. Je vous souhaite une excellente journée et vous dis à bientôt.

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La maison Bolène prépare son ouverture place neuve pour la rentrée. 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T2 de 45 mètres carrés avec loggia privative, adapté et accessible aux personnes à mobilité réduite. Accès à de vastes espaces partagés avec les autres habitants, loyer et charges modérées, habitat accessible aux personnes de plus de 65 ans et aux personnes en situation de handicap de plus de 50 ans. N'hésitez pas à contacter l'association pour plus de renseignements au 06 73 06 83 41, 06 73 06 83 41 et à prendre rendez-vous pour visiter.

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2: Bonjour, c'est l'heure de votre journal d'information habituel, le journal conjoint de Radio Craponne et de la tribune Le Progrès. Nous sommes aujourd'hui le jeudi 9 juillet. Nous fêtons les Amandines et le dicton du jour nous dit « Après Saint-Procule arrive la canicule ». Pas de problème, elle est bien arrivée. Alors, que trouvons-nous à la une de votre quotidien ? Eh bien, ASSE Casino redevient le sponsor maillot majeur des Verts. C'est un choix affectif. Ça va nous ramener quelques années en arrière. Les incendies se multiplient en Haute-Loire, l'urgence d'une réponse plus efficace. Saint-Jeur, elle plaque tout pour fabriquer du pain artisanal. Coupe du monde, quart de finale, France-Maroc, bien plus que du football. Boxe française, la fulgurante ascension du poneau Lazare Semasca. Alors, voyons un petit peu plus en détail de quoi est faite l'actualité. Haute-Loire, avec son pain issu du circuit court, elle veut semer du bien autour d'elle. Il s'agit de Pauline Turpin, qui, dans son atelier niché dans le bourg de Saint-Jeur, propose un pain à partir d'un bouillon de bonnes bactéries, le levain. Elle le vend à Saint-Jeur les lundis et jeudis de 16h30 à 19h près de la caserne des pompiers. Haute-Loire, le département veut se doter d'un hélicoptère pour faire face aux incendies. Il s'agit bien sûr d'un hélicoptère bombardier d'eau. Haute-Loire toujours, l'homme qui aurait tiré sur son beau-frère placé en détention provisoire. Il aurait tiré à 6 reprises sur son beau-frère à Lubiac. Saint-Maurice-de-Lignon, maintenant 2 hectares ravagés par les flammes, des habitants confinés. Monistrol-sur-Loire, Aline Vaucanson quitte le commerce pour se lancer dans la décoration. Si vous avez envie d'aménager votre maison, vous pouvez la joindre au 06 74 28 11 66. 06 74 28 11 66 pour faire aménager votre maison. Elle a également un site qui est le suivant, aline-vaucanson.fr. aline-vaucanson.fr. Le Puy-en-Velay, les mandataires judiciaires à la protection des majeurs étaient mobilisés le 30 juin puisqu'ils étaient en grève. Puis vous avez trouvé une belle photo du nouveau maillot des Verts avec le nom du casino devant. Ça nous ramène quelques années en arrière, comme j'ai dit. Voilà. Craponne-sur-Arzon, les entrepreneurs locaux se réunissent et ont invité la Banque de France. Ceci pour une conférence consacrée à la conjoncture économique et aux perspectives des entreprises en Haute-Loire. Saint-Christophe-sur-Dolezon, les Roses Blanches, une adresse dédiée au bien-être aux portes du Puy-en-Velay. Alors, c'est Laurie Alirol, spa praticienne, qui a choisi de revenir dans son village natal de Jabier, sur la commune de Saint-Christophe-sur-Dolezon. Les prestations sont proposées sur réservation. Donc, je vous donne le numéro de téléphone à composer, le 04 71 08 47 59. 04 71 08 47 59. L'établissement accueille également deux professionnels sur rendez-vous. Julie Patouillard, qui est ostéopathe, et on peut la joindre au 07 86 11 11 95. 07 86 11 11 95 pour des soins d'ostéopathie. Également, Fabienne Marion Lazerme, qui est réflexologue. On peut prendre des rendez-vous au 06 14 50 71 70. 06 14 50 71 70. Voilà, donc il s'agit du centre Les Roses Blanches, une adresse dédiée au bien-être à Saint-Christophe-sur-Dolezon. Le Chambon-sur-Lignon, homosexuel dans l'Europe nazie. La conférence a lieu ce jeudi, donc aujourd'hui, au lieu de mémoire. C'est à 18h30 à la maison des Bretches. Et puis une double page sur le nouveau sponsor maillot des Verts, Verts de Sagesse. La SS joue la sécurité, Casino affiche la couleur. Et on nous rappelle que c'est en 1986 que pour la première fois, la marque Casino s'affichait sur le maillot des Verts. Ensuite, on reste en relation avec le Casino. Dette, siège social, épicerie nomade, le patron de Casino se confie. Donc un article où le directeur général du groupe, Philippe Palazzi, explique un petit peu quelles sont les perspectives d'avenir, avenir proche. Issaingeaux, maintenant, la saison culturelle est lancée. Elle propose 27 spectacles très variés, théâtre, musique, danse, humour ou spectacle participatif. Le programme complet ainsi que la billetterie sont disponibles à l'office de tourisme, à la médiathèque et sur le site de la mairie. Retournac, à partir de ce jeudi, les nocturnes de la piscine sont accompagnées de marchés jusqu'à 22h. On peut se renseigner en mairie au 04 71 59 41 00. 04 71 59 41 00. Nous dirigeons maintenant vers les marches du Velay Roche-Baron à la découverte de nouvelles activités avec l'Office du Tourisme. Voilà, il s'agit d'activités pour les jeunes vacanciers. On vous donne quelques idées. Monistrol-sur-Loire, quel programme pour la fête nationale? Eh bien, on vous le donne. Donc, le programme pour le 13 juillet et pour le 14. Beauzac. Les amis du Vieux-Beauzac listent leurs propositions pour la sauvegarde du patrimoine. Si vous voulez vous joindre à eux ou avoir plus de renseignements, vous pouvez appeler Yves Balaï au 06 81 28 27 95. 06 81 28 27 95. La Séauve-sur-Semaine, avec la canicule, les Séauvois recherchent la fraîcheur, comme nous tous. Aurec-sur-Loire, baltrap de l'ACCA. 720 soupes aux choux servies malgré la chaleur. Il y en a qui ont dû transpirer quand même. Saint-Didier-en-Velay, les Halles ont vibré au rythme du fitness avec Isabelle Jacquemont. Le Puy-en-Velay, portail d'Avignon, terron et chèvrerie. Les commerçants embellissent le quartier. C'est une association qui est présidée par Pauline Micheli et qui veut redynamiser le quartier. Donc au Puy, quartier Portail d'Avignon, Théron et Chèvrerie. Cussac-sur-Loire, 3 jours de festivités à l'occasion de la Vogue de Malpas. On vous donne le programme. Je vous précise que pour le repas du dimanche 12 juillet, il faut réserver avant le jeudi 9 juillet, donc au plus tard aujourd'hui, en retournant le bordereau d'inscription qui a été déposé dans les boîtes aux lettres de la commune ou qui est disponible auprès du secrétariat de la mairie de Cussac-sur-Loire. Donc pour ce repas, renseignement au 06 88 02 96 32. 06 88 02 96 32. Allez, c'est l'heure de la mi-temps.

0: Reprise du match, si j'ose dire, puisqu'en l'occurrence, on nous indique que la SS affrontera les Glasgow Rangers à l'Ibrox Stadium le 22 juillet et on vous dévoile le calendrier définitif des matchs de préparation des Verts. On nous indique également que le Puy-en-Velay a remporté son premier succès en match amical contre Aubagne sur le score de 1-0. On va parler boules maintenant. 5 équipes altiligériennes étaient au France double, mais malheureusement, aucune n'a franchi la première journée. Bon, ils feront mieux la prochaine fois, c'est sûr. Et on vous donne les résultats des finales. Ensuite, eh bien, Coupe du Monde, bien sûr. Comment le racisme s'immisce dans toutes les strates? Mbappé insulté par une sénatrice paraguayenne. Ça, c'est fort quand même. Les Bleus pris à partie par José Luis Chilaver, le gardien historique. Des joueurs néerlandais injuriés, le racisme entache de plein fouet le Mondial 2026, à l'image de ce dernier démesuré. Bon, retour au jeu quand même avec le match de ce soir entre la France et le Maroc. Ça se passe à 22h. Ensuite, et bien sûr, l'actualité sportive est faite également par le Tour de France. Sexas, Paul Sexas, au révélateur du Grand Cirque, puisqu'aujourd'hui sera disputée la première étape en très haute montagne, avec l'ascension en particulier du Col d'Aspin et du Tourmalet. Allez Paul, nous sommes avec toi. Ensuite, que nous réserve l'actualité? Eh bien, des animations pour tous cet été au chalet du Mégal. Parcours d'orientation, escape game en forêt, atelier escalade, tir à l'arc, médiation animale, pourquoi pas méditation d'ailleurs. Médiation animale, le programme s'annonce riche et varié, on vous le donne. Pour tout renseignement complémentaire, vous pouvez appeler le 04 71 57 64 67, 04 71 57 64 67, ou bien auprès des offices du tourisme, vous pouvez également obtenir des informations, ou bien sur le site www.chaletdumegal.com. Voilà, donc les animations du Chalet du Mégal à Kerrières. Intense, on change un petit peu de sujet avec le trio Simniewski en concert samedi à l'église. Ce sont trois sœurs originaires de Toulouse qui vont donner un concert ce samedi 11 juillet à 20h30 à l'église Saint-Martin à Tence. Ensuite, que trouvons-nous dans l'actualité du jour? Eh bien, nous allons découvrir la suite dans un instant. Le temps de tourner les pages du journal, puisque vous savez que notre base, c'est le journal. Allez, programmation Espace Bolène, ça c'est à Craponne. La programmation pour juillet 2026, les rendez-vous à ne pas manquer en juillet. Jeudi 9 juillet, c'est aujourd'hui, on chante chorale à partir de 14h30 à Maison Bolène, à Craponne. Ensuite, exposition estivale à Boissé. Boissé, donc tout près de Craponne, exposition estivale à la Chapelle Saint-Roch du 8 juillet au 30 août, du mercredi au dimanche de 15h à 19h. Voilà. Toujours à Boissé, marché d'été. Tous les samedis de juillet à août, en juillet et août de 17h30 à 20h avec tous les producteurs locaux et artisans. Si vous souhaitez exposer, vous pouvez appeler le 06 68 95 14 16. 06 68 95 14 16. Chomely maintenant, puisqu'on reste dans les marchés du soir. Ce jeudi, aujourd'hui, 9 juillet, présente au marché de ce soir à Chomely, Lou Mago, naturopathe et praticienne en médecine chinoise, sur le thème cuisine en herbe. Herbe au pluriel, bien sûr. Ensuite, eh bien, toujours Lou Mago. Elle, au sujet de Lou Mago, elle fera une animation au magasin Arborescence Diète et Bio à Craponne. Le vendredi 10 juillet, donc demain, de 10h à 12h30 et de 15h à 18h, donc au magasin Arborescence Diète et Bio à Craponne. Nuit de rêve maintenant, ça c'est à Rosières. Donc un certain nombre d'animations faites par les amis des moulins de, je crois qu'on prononce Blagnac, c'est près de Rosières. Pour tout renseignement, 06 50 08 89 74. 06 50 08 89 74. Donc nuit de rêve à Rosières. Ensuite, je vous précise que les organisateurs du festival Country recherchent toujours des bénévoles. Donc si vous êtes motivé, vous êtes les bienvenus. Pour cela, vous pouvez contacter le 06 31 51 73 06. C'est un nouveau numéro de téléphone. Je répète le 06 31 51 73 06 si vous voulez intervenir en bénévole au Festival Country de Craponne les 24 et 25 ou les 25 et 26 juillet prochains. Ensuite, l'écho, source d'information sur Craponne, l'écho de Craponne, édité par la municipalité. Bon, il s'ajoute aux informations diffusées par l'Office du tourisme, pour lequel vous pouvez les contacter, leur donner votre adresse mail et vous aurez les informations donc issues de l'Office du tourisme régulièrement. Il y a également un panneau centre-bourg qui donne les informations globales de toutes les animations. Et puis l'écho, alors par exemple aujourd'hui, l'écho de juillet qui donne les points clés du conseil municipal du 7 avril. Donc vous savez un petit peu ce qui se passe au niveau municipal. On nous précisait que Envolard, la chorale de Craponne, célébrait ses 40 années de passion chorale, mais ça s'est passé, c'était dimanche dernier le 5 juillet, ça a été un vrai succès. On vous donne dans ce numéro de l'écho de juillet le programme d'été du centre de loisirs enfants et ados. On vous donne également le programme du 13 et 14 juillet. Et puis vous y trouverez un article sur la maison Bolène, donc pas celle dont je parlais tout à l'heure, mais la maison Bolène Place Neuve, donc le nouvel immeuble qui est en cours de construction. Enfin, ça va se terminer bientôt. Et puis une double page qui vous donne toutes les informations sur le festival Country, avec des animations qui commencent le mercredi 22, qui se poursuivent chaque jour, jeudi 23, vendredi 24, samedi 25 et dimanche 26 juillet. Le programme complet donc de ce festival Country. Et puis, comme toujours, le quintet qui se court ce soir à Enghien, départ prévu à 20h15. Les suggestions du jour de votre journal La Tribune Le Progrès sont les suivantes. Le 3, le 1, l'As donc, le 14, le 8, le 2 et le 7. Ça c'est pour Tiercé. Pour le quartet, on ajoute encore le 10. Pour le quintet, on ajoute encore le 5. Ce qui donne le 3, l'As, le 14, le 8, le 2, le 7, le 10 et le 5. Météo maintenant, comme d'habitude, nous terminons ce journal par la météo. Alors, que nous dit la météo? D'abord, les températures relevées ce matin, le plus frais ou le moins chaud, on va dire, était bien sûr comme souvent le Mont Mézenc avec 13 degrés. Et ça allait jusqu'à 18 degrés à Brioude, à Monistrol, en passant par 14, 16 degrés à Issingeau, le Puy, Craponne, etc. Pour cet après-midi, bon, ça va changer, comme vous l'avez deviné. Le Mézenc s'élève à 25 degrés, mais les pics de température sont pour Craponne avec 35 degrés, Monistrol 34, Brioude 34, Montfaucon, ex aequo, avec Craponne avec 35 degrés, et Pradelle 33. Toujours très chaud. C'est sûr, les hautes pressions bien installées vont garantir un temps ensoleillé sur notre région aujourd'hui. Le ciel sera un peu voilé et des petits cumulus pourront se développer dans l'après-midi. Vent faible, c'est dommage pour une fois qu'on souhaite un petit peu de vent. Tant pis, vent faible et toujours une forte chaleur au programme. de plus en plus chaud jusqu'au week-end au moins, sous un soleil encore très généreux. Ce bulletin météo termine ce journal. Je vous souhaite une excellente journée et vous dis à bientôt.
1: Bien, merci Bernard. Il est 10h53 sur Radio Craponne. C'est Jacques avec vous jusqu'à midi. Et nous sommes le 9 juillet. Nous fêtons Amandine aujourd'hui. Sainte Marie Amandine était une Belge, donc. Elle était née en 1872 en Belgique, morte 9 juillet. En 1900, toujours, eh bien, cette religieuse belge franciscaine missionnaire va aller notamment en Chine, eh bien, où elle va décéder. Voilà pour salut les Amandines qui nous écoutent. Et tout de suite, eh bien, qu'est-ce qu'on va faire? Eh bien, oui, j'ai oublié de... Je sais pas. Normalement, je commence avec une chanteuse qui s'appelle Amandine, ou alors une chanson où il y a Amandine. Alors, je l'ai pas. J'ai fait plein d'autres trucs, mais je les ai pas regardés. On regardera ça un peu plus tard. Bah tiens, si on passait peut-être alors directement à l'horoscope du jour.

0: Bonjour à tous, nous fêtons Amandine. Alors, quand sera-t-il du côté des astres pour cette journée?
1: Eh bien, Bélier, attention, vous rendre indispensable vous oblige à être partout et c'est usant.
0: Taureau, eh bien, c'est une journée propice qui vous attend pour prendre du recul face aux contrariétés de vos proches afin de ne pas vous laisser attendre. Cancer, de nombreux projets mûrissent dans votre tête, plusieurs seront réalisés, rassurez-vous.
1: Les lions, votre force de persuasion va vous permettre d'accomplir des prouesses.
0: Vierge, tout sera positif, rentable aussi dans le domaine professionnel. Les astres vous inciteront à une grande concentration et une belle puissance de travail.
1: Les balances, que ce soit dans votre vie personnelle, professionnelle ou associative, vous progresserez dans la voie que vous avez choisie.
0: Scorpion, tenez bon, travaillez d'arrache-pied, votre situation va évoluer dans le bon sens.
1: Au travail Sagittaire, vous pourriez réussir là où beaucoup d'autres ont échoué, bravo.
0: Capricorne, les dissonances astrales actuelles ne seront guère favorables aux transactions financières, vous aurez du mal à évaluer la situation.
1: Verseau, réfléchissez, voyez les choses plus clairement. Si vous voulez éviter de vous enliser dans une situation qui risque de devenir très compliquée à terme.
0: Enfin, Poisson, veillez à ne pas vous laisser happer par les attentes d'autrui. Recentrez-vous, s'il vous plaît. À demain pour un nouvel horoscope, nous fêterons Ulrich.

Ah bah oui, bien sûr, j'ai retrouvé Amandine Bourgeois qui avait participé à la Star Academy. Voilà, l'homme de la situation. Eh bien, il est 11h sur Radio Craponne. Alors, parmi les... Bah, bon anniversaire, si vous êtes né, bien sûr, un 9 juillet. Alors, qui avons-nous le 9 juillet? Nous avons l'actrice Élodie Fontan, qui est née le 9 juillet 1987, compagne de Philippe Lachaud, bien sûr, qui est dans tous ses films. Alors, qu'avons-nous encore? Nous avons l'écrivaine Amélie Nothomb. Marc Albond, ce chanteur musicien, né le 9 juillet 1957. On l'avait connu dans les années 80 avec le groupe Softcell. Eh bien, on va les écouter. Et puis ensuite, il fera aussi des duos avec Bronski Beat, des disques solo. Voilà, ben on va retrouver ce grand tube hein, de l'année, c'était 82, 83, grande époque de Softcell. À l'époque, il y avait eu aussi l'album Thriller de Michael Jackson. Bref, toute une époque. Eh bien, on va s'en souvenir avec Marc Almond et le groupe Softcell. Ça, c'est, en fait, c'est une chanson qu'il a adaptée qui date des années 60.

0: Et oui, ce fameux son là, qui on reconnaissait tout de suite la chanson, c'était le groupe Soft Cell en 81, Tainted Love. Tout de suite, on marque une pause et puis on reviendra à d'autres anniversaires.
1: Les arts du plateau à Boissey, c'est les Estivales 2026. 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

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Dimanche 12 juillet, dès 9h, et pour la journée, les amis de Vernassal vous proposent leur marché de l'artisanat annuel sur le site accueillant verre et ombragé de l'ancienne école. 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L'entrée est totalement gratuite. Marché de l'artisanat à Vernassal, dimanche 12 juillet. 11h08 sur Radio Craponne. Eh bien, on va continuer avec ces personnalités qui sont nés un 9 juillet, eh bien, grand acteur Tom Hanks, bien sûr, né en 1956. Et puis, on écoutera du William Scheller et du Pierre Perret. Oui, il y a beaucoup d'artistes dans la musique là, qui sont nés un 9 juillet. Mais tout de suite, voici Bernie Bonvoisin. Alors, Bernie Bonvoisin, est-ce que ça vous dit quelque chose? Alors, il a fait des courts-métrages, il a fait des films, mais il a été surtout connu pour la chanson antisociale, puisque c'était le chanteur du groupe Trust. Mais là, on va changer un petit peu, puisqu'ensuite, Bernie Bonvoisin a eu eh bien, une carrière solo, bien évidemment. Et donc là, on va écouter une chanson, pas tout à fait hard rock, hein, comme l'était Trust. C'est une chanson de 86 qui s'appelle « Jennifer ».

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0: Eh bien, on souhaite un bon anniversaire aujourd'hui à William Scheller, puisque William Scheller est né le 9 juillet en 1946. On va écouter Pierre Perret dans quelques instants, qui fait partie des anciens, là, puisqu'il est, il est né le 9 juillet 1934, hein, quand même, Pierrot Perret. Mais juste auparavant, on va parler un petit peu du Festival Mélodie sur Arzon. Eh bien oui, ça sera du 13 au 19 juillet, 21e édition. Alors les trois grandes soirées, alors il y a beaucoup de choses qui se passent dans les rues autour du festival, mais donc là sur les trois, si vous voulez réserver au bureau d'information touristique, place de la gare à Craponne, eh bien le concert du jeudi 16 juillet, eh bien ce sera un concert théâtre, voilà, qui va mêler musique et art dramatique d'une façon ludique. Mais ça va s'appeler L'amour est à la ferme. Ça rappelle une émission de télévision. Ben voilà, L'amour est à la ferme, soirée qui mêle l'humour et la musique avec le jeune ensemble de Lausanne. Et puis, la soirée du vendredi, traditionnellement, est consacrée à un grand pianiste. Et bien là, on retrouvera le pianiste international, Abdelrahma El-Bacha, qui vous proposera donc des œuvres de Mozart, Beethoven, Schubert, Chopin. Voilà. Et puis le samedi 18, c'est un concert, alors là aussi on innove, un concert cinéma qui va vous offrir une immersion musicale, eh bien comme si vous étiez dans un cinéma des années 20, des années 30, hein, enfin quand il y avait encore, le cinéma était muet avec bien le pianiste qui venait dans la salle de cinéma et qui improvisait sur les images. Eh bien on va retrouver cette ambiance le samedi 18 juillet avec Lucas Buclin, le pianiste, et l'ensemble, le trio Flaubert. Voilà, tout ceci se passera comme d'habitude à la chapelle des pénitents à Craponne, à côté donc du collège Notre-Dame. Voilà. Et alors, juste avant les infos, on va écouter Pierre Perret, puisque c'est son anniversaire aujourd'hui. Il avait chanté Les Confinis, ça va vous rappeler, ben oui. Les Confinements, ça vous dit quelque chose? C'était il n'y a pas si loin, mais... Eh bien, écoutez la chanson de Pierre Perret à l'époque.
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Eh oui, il avait tout résumé, Pierre Perret. Eh bien, je vais vous laisser. Demain matin, vous retrouverez, Bernard. Ben Bernard, on va l'écouter dans quelques instants. Pour les infos, je vous souhaite de bien finir cette matinée encore très chaude en Haute-Loire. Et je vous dis, moi, à demain, bien sûr.

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1: Bonjour, c'est l'heure de votre journal d'information habituel, le journal conjoint de Radio Craponne et de la tribune Le Progrès. Nous sommes aujourd'hui le jeudi 9 juillet. Nous fêtons les Amandines. Et le dicton du jour nous dit « Après Saint-Procule arrive la canicule ». Pas de problème, elle est bien arrivée. Alors, que trouvons-nous à la une de votre quotidien ? Eh bien, ASSE Casino redevient le sponsor maillot majeur des Verts. C'est un choix affectif. Ça va nous ramener quelques années en arrière. Les incendies se multiplient en Haute-Loire. L'urgence d'une réponse plus efficace. Saint-Geur, elle plaque tout pour fabriquer du pain artisanal. Coupe du monde, quart de finale France-Maroc, bien plus que du football. Boxe française, la fulgurante ascension du poneau Lazare Semasca. Alors, voyons un petit peu plus en détail de quoi est faite l'actualité. Haute-Loire, avec son pain issu du circuit court, elle veut semer du bien autour d'elle. Il s'agit de Pauline Turpin, qui, dans son atelier niché dans le bourg de Saint-Geur, propose un pain à partir d'un bouillon de bonnes bactéries, le levain. Elle le vend à Saint-Geur les lundis et jeudis de 16h30 à 19h près de la caserne des pompiers. Haute-Loire, le département veut se doter d'un hélicoptère pour faire face aux incendies. Il s'agit bien sûr d'un hélicoptère bombardier d'eau. Haute-Loire toujours, l'homme qui aurait tiré sur son beau-frère placé en détention provisoire. Il aurait tiré à 6 reprises sur son beau-frère à Lubillac. Saint-Maurice-de-Lignon, maintenant 2 hectares ravagés par les flammes, des habitants confinés. Monistrol-sur-Loire, Aline Vaucanson quitte le commerce pour se lancer dans la décoration. Si vous avez envie d'aménager votre maison, vous pouvez la joindre au 06 74 28 11 66. 06 74 28 11 66. Pour faire aménager votre maison. Elle a également un site qui est le suivant, aline-vaucanson.fr. aline-vaucanson.fr. Le Puy-en-Velay, les mandataires judiciaires à la protection des majeurs étaient mobilisés le 30 juin puisqu'ils étaient en grève. Vous avez trouvé une belle photo du nouveau maillot des Verts avec le nom du casino devant. Ça nous ramène quelques années en arrière, comme j'ai dit. Voilà. Craponne-sur-Arzon, les entrepreneurs locaux se réunissent et ont invité la Banque de France. Ceci pour une conférence consacrée à la conjoncture économique et aux perspectives des entreprises en Haute-Loire. Saint-Christophe-sur-Dolezon. Les Roses Blanches, une adresse dédiée au bien-être aux portes du Puy-en-Velay. Alors, c'est Laurie Alirol, spa praticienne, qui a choisi de revenir dans son village natal de Jabier, sur la commune de Saint-Christophe-sur-Dolezon. Les prestations sont proposées sur réservation. Donc, je vous donne le numéro de téléphone à composer, le 04 71 08 47 59 04 71 08 47 59. L'établissement accueille également 2 professionnels sur rendez-vous. Julie Patouillard qui est ostéopathe et on peut la joindre au 07 86 11 11 95. 07 86 11 11 95 pour des soins d'ostéopathie. Également, Fabienne Marion Lazerme, qui est réflexologue. On peut prendre des rendez-vous au 06 14 50 71 70. 06 14 50 71 70. Voilà, donc il s'agit du centre Les Roses Blanches, une adresse dédiée au bien-être à Saint-Christophe-sur-Dolezon. Le Chambon-sur-Lignon, homosexuel dans l'Europe nazie. La conférence a lieu ce jeudi, donc aujourd'hui, au lieu de mémoire. C'est à 18h30 à la Maison des Bretches. Et puis une double page sur le nouveau sponsor maillot des Verts, Verts de Sagesse. La SS joue la sécurité, Casino affiche la couleur. Et on nous rappelle que c'est en 1986 que pour la première fois, la marque Casino s'affichait sur le maillot des Verts. Ensuite, on reste en relation avec le Casino. Dette, siège social, épicerie nomade, le patron de Casino se confie. Donc un article où le directeur général du groupe, Philippe Palazzi, explique un petit peu quelles sont les perspectives d'avenir, avenir proche. Issingeau, maintenant, la saison culturelle est lancée. Elle propose 27 spectacles très variés, théâtre, musique, danse, humour ou spectacle participatif. Le programme complet ainsi que la billetterie sont disponibles à l'office de tourisme, à la médiathèque et sur le site de la mairie. Retournac, à partir de ce jeudi, les nocturnes de la piscine sont accompagnées de marchés jusqu'à 22h. On peut se renseigner en mairie au 04 71 59 41 00. 04 71 59 41 00. Nous dirigeons maintenant vers les marches du Velay Roche-Baron à la découverte de nouvelles activités avec l'Office du tourisme. Voilà, il s'agit d'activités pour les jeunes vacanciers. On vous donne quelques idées. Monistrol-sur-Loire, quel programme pour la fête nationale? Eh bien, on vous le donne. Donc, le programme pour le 13 juillet et pour le 14. Bozac, les amis du vieux Bozac listent leurs propositions pour la sauvegarde du patrimoine. Si vous voulez vous joindre à eux ou avoir plus de renseignements, vous pouvez appeler Yves Balaï au 06 81 28 27 95. 06 81 28 27 95. La Céauve-sur-Semaine, avec la canicule, les Céauvois recherchent la fraîcheur, comme nous tous. Aurec-sur-Loire, baltrape de l'ACCA. 720 soupes aux choux servies malgré la chaleur. Il y en a qui ont dû transpirer quand même. Saint-Didier-en-Velay, les Halles ont vibré au rythme du fitness avec Isabelle Jacquemont. Le Puy-en-Velay, Portail d'Avignon, Théron et Chèvrerie, les commerçants embellissent le quartier. C'est une association qui est présidée par Pauline Micheli et qui veut redynamiser le quartier. Donc au Puy, quartier Portail d'Avignon, Théron et Chèvrerie. Cussac-sur-Loire, 3 jours de festivités à l'occasion de la Vogue de Malpas. On vous donne le programme. On vous précise que pour le repas du dimanche 12 juillet, il faut réserver avant le jeudi 9 juillet, donc au plus tard aujourd'hui, en retournant le bordereau d'inscription qui a été déposé dans les boîtes aux lettres de la commune ou qui est disponible auprès du secrétariat de la mairie de Cussac-sur-Loire. Donc pour ce repas, renseignements au 06 88 02 96 32. 06 88 02 96 32. Allez, c'est l'heure de la mi-temps.

0: 78. Son deuxième album, Outlaw Life.
1: Reprise du match, si j'ose dire, puisqu'en l'occurrence, on nous indique que la SS affrontera les Glasgow Rangers à l'Ibrox Stadium le 22 juillet et on vous dévoile le calendrier définitif des matchs de préparation des Verts. On nous indique également que le Puy-en-Velay a remporté son premier succès en match amical contre Aubagne sur le score de 1-0. On va parler boule maintenant. 5 équipes altiligériennes étaient au France double, mais malheureusement, aucune n'a franchi la première journée. Bon, ils feront mieux la prochaine fois, c'est sûr. Et on vous donne les résultats des finales. Ensuite, eh bien, Coupe du Monde, bien sûr. Comment le racisme s'immisce dans toutes les strates? Mbappé insulté par une sénatrice paraguayenne. Ça, c'est fort quand même. Les Bleus pris à partie par José Luis Chilavert, le gardien historique. Des joueurs néerlandais injuriés, le racisme entache de plein fouet le mondial 2026 à l'image de ce dernier démesuré. Bon, retour au jeu quand même avec le match de ce soir entre la France et le Maroc. Ça se passe à 22h. Ensuite, et bien sûr, l'actualité sportive est faite également par le Tour de France. Sexas, Paul Sexas, au révélateur du Grand Cirque, puisqu'aujourd'hui sera disputée la première étape en très haute montagne, avec l'ascension en particulier du Col d'Aspin et du Tourmalet. Allez Paul, nous sommes avec toi. Ensuite, que nous réserve l'actualité? Eh bien, des animations pour tous cet été au chalet du Mégal. Parcours d'orientation, escape game en forêt, atelier escalade, tir à l'arc, médiation animale, pourquoi pas méditation d'ailleurs. Médiation animale, le programme s'annonce riche et varié, on vous le donne. Pour tout renseignement complémentaire, vous pouvez appeler le 04 71 57 64 67, 04 71 57 64 67, ou bien auprès des offices du tourisme, vous pouvez également obtenir des informations, ou bien sur le site www.chaletdumegal.com. Voilà, donc les animations du Chalet du Mégal à Querrières. Intense, on change un petit peu de sujet avec le trio Simniewski en concert samedi à l'église. Ce sont 3 sœurs originaires de Toulouse qui vont donner un concert ce samedi 11 juillet à 20h30 à l'église Saint-Martin à Tence. Ensuite, que trouvons-nous dans l'actualité du jour? Eh bien, nous allons découvrir la suite dans un instant. Le temps de tourner les pages du journal, puisque vous savez que notre base, c'est le journal. Allez, programmation Espace Bolène, ça c'est à Craponne, la programmation pour juillet 2026. Les rendez-vous à ne pas manquer en juillet. Jeudi 9 juillet, c'est aujourd'hui, on chante chorale à partir de 14h30 à Maison Bolène, à Craponne. Ensuite, exposition estivale à Boissé. Boissé, donc tout près de Craponne, exposition estivale à la chapelle Saint-Roch du 8 juillet au 30 août, du mercredi au dimanche de 15h à 19h. Voilà. Toujours à Boissé, marché d'été. 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Chomely maintenant, puisqu'on reste dans les marchés du soir. Ce jeudi, aujourd'hui, 9 juillet, présente au marché de ce soir à Chomely, Lou Mago, naturopathe et praticienne en médecine chinoise, sur le thème cuisine en herbe. Herbe au pluriel, bien sûr. Ensuite, eh bien, toujours Lou Mago. Elle, au sujet de Lou Mago, elle fera une animation au magasin Arborescence Diète et Bio à Craponne. Le vendredi 10 juillet, donc demain, de 10h à 12h30 et de 15h à 18h, donc au magasin Arborescence Diète et Bio à Craponne. Nuit de rêve maintenant, ça c'est à Rosières. Donc un certain nombre d'animations faites par les amis des moulins de, je crois qu'on prononce Blagnac, c'est près de Rosières. Pour tout renseignement, 06 50 08 89 74. 06 50 08 89 74. Donc nuit de rêve à Rosières. Ensuite, je vous précise que les organisateurs du festival Country recherchent toujours des bénévoles. Donc si vous êtes motivé, vous êtes les bienvenus. Pour cela, vous pouvez contacter le 06 31 51 73 06. C'est un nouveau numéro de téléphone. Je répète le 06 31 51 73 06 si vous voulez intervenir en bénévole au Festival Country de Craponne les 24 et 25 ou les 25 et 26 juillet prochains. Ensuite, l'écho. Source d'information sur Craponne, l'écho de Craponne, édité par la municipalité. Bon, il s'ajoute aux informations diffusées par l'Office du tourisme, pour lequel vous pouvez les contacter, leur donner votre adresse mail et vous aurez les informations donc issues de l'Office du tourisme régulièrement. Il y a également un panneau centre-bourg qui donne les informations globales de toutes les animations. Et puis l'écho, alors par exemple aujourd'hui, l'écho de juillet qui donne les points clés du conseil municipal du 7 avril. Donc vous savez un petit peu ce qui se passe au niveau municipal. On nous précisait que Envolard, la chorale de Craponne, célébrait ses 40 années de passion chorale, mais ça s'est passé, c'était dimanche dernier le 5 juillet, ça a été un vrai succès. On vous donne dans ce numéro de l'écho de juillet le programme d'été du centre de loisirs enfants et ados. On vous donne également le programme du 13, des 13 et 14 juillet. Et puis vous y trouverez un article sur la maison Bolène, donc pas celle dont je parlais tout à l'heure, mais la maison Bolène Place Neuve, donc le nouvel immeuble qui est en cours de construction. Enfin, ça va se terminer bientôt. Et puis une double page qui vous donne toutes les informations sur le festival Country, avec des animations qui commencent le mercredi 22, qui se poursuivent chaque jour, jeudi 23, vendredi 24, samedi 25 et dimanche 26 juillet. Le programme complet donc de ce festival Country. Et puis, comme toujours, le quintet qui se court ce soir à Enghien, départ prévu à 20h15. Les suggestions du jour de votre journal La Tribune Le Progrès sont les suivantes. Le 3, le 1, l'As donc, le 14, le 8, le 2 et le 7. Ça c'est pour Tiercé. Pour le Quartet, on ajoute encore le 10. Pour le Quintet, on ajoute encore le 5. Ce qui donne le 3, l'As, le 14, le 8, le 2, le 7, le 10 et le 5. Météo maintenant, comme d'habitude, nous terminons ce journal par la météo. Alors, que nous dit la météo? D'abord, les températures relevées ce matin, le plus frais ou le moins chaud, on va dire, était bien sûr comme souvent le Mont Mézenc avec 13 degrés. Et ça allait jusqu'à 18 degrés à Brioude, à Monistrol, en passant par 14-16 degrés à Issingeaux, le Puy, Craponne, etc. Pour cet après-midi, bon, ça va changer, comme vous l'avez deviné. Le Mézenc s'élève à 25 degrés, mais les pics de température sont pour Craponne avec 35 degrés, Monistrol 34, Brioude 34, Montfaucon, ex-aequo, avec Craponne avec 35 degrés, et Pradel 33. Toujours très chaud. C'est sûr, les hautes pressions bien installées vont garantir un temps ensoleillé sur notre région aujourd'hui. Le ciel sera un peu voilé et des petits cumulus pourront se développer dans l'après-midi. Vent faible, Ah ben c'est dommage, pour une fois qu'on souhaite un petit peu de vent. Tant pis. Vent faible et toujours une forte chaleur au programme. De plus en plus chaud jusqu'au week-end au moins, sous un soleil encore très généreux. Ce bulletin météo termine ce journal. Je vous souhaite une excellente journée et vous dis à bientôt.

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1: Et tout de suite, on retrouve notre conteuse sur Radio Craponne. Claire, bonjour.
2: Bonjour Jacques.
1: Alors on en entend parler, on ne sait pas trop ce que c'est, mais il paraît qu'on va parler dans ces émissions à venir là, de la loi de Murphy. Eh bien allez-y, je crois d'un certain Robinson.
2: Voilà, c'est Richard Robinson qui a écrit ce livre qui s'intitule « Pourquoi la tartine tombe toujours du côté du beurre ?» Effectivement, c'est une question très pertinente. Eh bien on va essayer de comprendre.
1: Eh bien allez-y.
2: Alors j'y vais. La loi, parmi toutes les lois, la loi de Murphy se tient au-dessus de toutes les autres, comme un convive que l'on n'a pas invité à la fête. Quel que soit votre champ d'expertise, Murphy est là pour vous perturber, vous retarder et vous frustrer. Plus vous ferez d'efforts, plus vous serez contrarié. Tout ce qui peut tourner mal, tourne mal. Comme toutes les grandes lois, sa formulation est extrêmement simple. Comme toutes les grandes lois, elle est, une fois énoncée, complètement évidente. Plus vous la côtoierez, et plus vous constaterez l'emprise absolue qu'elle exerce sur le monde. Ah, vous ne pouvez pas lui échapper. Vous ne pouvez pas beurrer l'autre côté de votre tartine. La loi et ses articles vous encerclent de toutes parts. Elle dit, tout ce qui devrait bien se passer tourne mal. Le mieux est l'ennemi du bien. Toute tentative de ne rien faire, pour que rien ne tourne mal, tourne mal. Découverte par des techniciens qui travaillaient sur des crash tests à la base d'Edwards de l'US Air Force en Californie en 1949, les lois de Murphy se sont rapidement répandues. On les trouva partout. Les gens se rendirent alors compte que les bus arrivaient par trois, que les objets dont ils avaient besoin étaient devenus invisibles et que les objets vitaux roulaient sous le meuble le plus lourd, si on avait le malheur de les laisser tomber. La liste s'allongea. Après les objets, les animaux et les gens firent leur entrée dans cette liste. Rien ne fonctionne quand quelqu'un regarde. Votre nez commence à vous démanger dès que vous avez les deux mains prises. Eh bien, cela nous arrive à tous. Y a-t-il une explication rationnelle? C'est ce qu'on va tenter de vous expliquer. En fait, un examen attentif des lois de Murphy va nous informer sur nous-mêmes et sur la confusion croissante de nos vies. Murphy au XXIe siècle. La loi de Murphy, c'est l'enfant du monde moderne et de sa complexité qui mettent nos cerveaux à rude épreuve. Si vous cherchez un temps d'innocence où Murphy n'existait pas encore, eh bien il faut remonter à la fin de l'âge de pierre, environ 5000 ans avant Jésus-Christ. Pour avoir une idée de ce à quoi la vie ressemblait à l'époque, et regardez par la fenêtre et imaginez qu'il n'y a plus de maison, de jardin, de voiture, ni de route. Continuez jusqu'à ce qu'il ne reste rien. Enlevez ensuite presque tout le monde. Plantez des arbres, beaucoup d'arbres. Saupoudrez de chèvres. Eh bien, vous voilà arrivé au paléolithique. Tout ce que nos ancêtres possédaient était fait à partir d'arbres, de pierres et de chèvres. Ah, on ne pouvait pas faire grand-chose avec ces matériaux bruts. Il n'y avait donc pas grand-chose qui pouvait mal tourner. Nos arrière-arrière-arrière, etc., arrière-grands-parents, n'ont donc que très rarement rencontré M. Murphy. Et le monde avait été le même pour leurs parents et leurs grands-parents, et ce jusqu'à leur lointain ancêtre, le Lémurien. Les Lémuriens, les singes et les humains ont évolué pendant des milliers d'années pour pouvoir s'épanouir dans cet environnement simple, sans prétention et immuable. Comparez cela à la cacophonie moderne. En quelques siècles, les humains modernes ont déniché 92 éléments chimiques naturels qui peuvent servir à former 9292 molécules exotiques. Pour héberger tous ces objets, les hommes modernes ont construit des lotissements, des entrepôts et des centres de loisirs sur les terres de chasse du Paléolithique. En 2000 avant Jésus-Christ, une famille moyenne de 10 individus pouvait vivre, avec tous ses outils et ses jouets, dans une pièce pas plus grande qu'une cuisine moderne. De nos jours, les Occidentaux achètent une résidence secondaire pour stocker une foule de babioles sans lesquelles ils ne pourraient soi-disant pas vivre. Ce faisant, ils ont balayé le système tribal simple d'il y a 4000 ans et remplacé par le réseau social riche et complexe de nos grandes villes. Les liens sociaux sont la conséquence d'une énorme augmentation de la population. La population totale de l'âge de pierre tiendrait dans une ville moyenne, moderne. Ah, nous avons parcouru beaucoup de chemin depuis l'âge de pierre, mais nous avons laissé nos cerveaux en route. Notre cerveau raisonne toujours en termes paléolithiques. Murphy se trouve à l'endroit où l'esprit paléolithique et le monde moderne se rencontrent. Comment notre esprit de l'âge de pierre réagit-il à l'âge de plastique? Eh bien, il est complètement perdu. Toutes les personnes qui ont vu un adulte se débattre avec un bouchon équipé d'une sécurité enfant vous le diront. Tout progrès s'accompagne de sa peau de banane. Signé Murphy. Le but de ce livre est de répondre aux deux questions suivantes. Pourquoi les objets inanimés font-ils ce qu'ils font? Et pourquoi cela nous énerve-t-il tant? La deuxième partie traitera des objets inanimés. D'après mon expérience, crier après les objets inanimés nous prend beaucoup trop de temps dans une journée. Mais il peut être réconfortant de savoir qu'il existe une explication rationnelle au fait que le linge sorte de la machine à laver complètement emmêlé dans la housse de couette. En fait, ces vêtements coincés dans la housse de couette peuvent nous donner des informations sur l'univers et nous permettre de comprendre pourquoi les détritus sont là où ils sont sur les routes, pourquoi la mer des Sargasses a cette forme et pourquoi les citadins déménagent à la campagne. Ensuite, on trouvera 80 explications raisonnables à des phénomènes courants, mais déconcertants. Mais cela nous amène à une question. S'il y a une explication scientifique, pourquoi tout cela nous étonne-t-il encore? Eh bien, la réponse se trouve en nous-mêmes. Car souvent, la loi de Murphy se trouve dans l'œil de l'observateur. Notre esprit pense que le monde entier nous en veut, alors qu'il est totalement innocent. La première partie de ce livre étudie la façon dont notre cerveau nous fait voir le mauvais côté. Comprendre le monde, c'est comme faire un puzzle. On regarde les pièces, on les compare à l'image originale sur la boîte et on essaye de les assembler. Pour notre puzzle mental, les pièces sont les messages que nos sens envoient à notre cerveau. L'image originale, ce sont les attentes de notre cerveau et les souvenirs qu'il utilise pour analyser les messages. Relier le tout fait appel à l'ensemble du cerveau et les trois étapes de cette tâche sont perverties par l'influence maléfique de Murphy. Beaucoup de lois de Murphy s'appliquent lorsque nous avons de la compagnie. Au grand désespoir des chercheurs en psychologie, les gens sont complètement différents lorsqu'ils sont en groupe et lorsqu'ils sont seuls. Quelles que soient les recherches que vous pouvez mener sur des gens seuls, vous n'avez plus qu'à jeter vos graphiques et vos tableaux à la poubelle lorsqu'ils font avec leurs congénères. Des humains parfaitement adaptés qui vont voir un match de foot ou faire une partie de paintball le week-end deviennent violents, se mettent à hurler, les yeux exorbités, et même leur famille ne les reconnaît pas. On peut faire croire aux gens les choses les plus incroyables lorsqu'ils font partie d'une foule. Et c'est bien sûr le berceau de la politique. Dire « certains de mes meilleurs amis sont allemands » laisse la place à « à mort les Ariens ». On peut penser que le succès de notre espèce repose sur notre capacité à mettre notre individualité de côté suffisamment longtemps pour aider notre parti, notre armée, notre tribu ou notre entreprise à battre un ennemi. En temps de paix, cependant, il peut y avoir un manque de convergence au sein d'un groupe d'individus. Quiconque a eu l'occasion d'observer les rouages d'une commission pourra confirmer l'étrangeté de certains comportements du groupe. Ensuite, on va parler de Louis. Rien n'est plus simple que les sons, qui sont des ondes de compression de l'air. Peu importe le nombre de bruits, de conversations, de chansons, de sifflements ou de rots qu'il y a dans la pièce autour de vous, ce qui rentre dans votre oreille, c'est de l'air comprimé. Le tympan vibre, les vibrations traversent la cochlée qui transforme les vibrations en impulsions nerveuses qui partent vers le cortex auditif. Et c'est là que ça devient marrant. Faisant preuve de capacités médico-légales fantastiques, le cortex auditif sépare les signaux bruts en sons individuels. Les chasseurs du paléolithique pouvaient différencier le chant des oiseaux, le bruissement des arbres et le bruit d'une rivière au son qu'ils voulaient entendre. Un cerf mangeant des feuilles derrière un buisson. Aujourd'hui, nous sommes entourés par un vacarme différent. Dans une fête, la musique remplace le chant des oiseaux. Ce sont les vêtements qui bruissent. Sans personne qui jacasse remplace la rivière qui s'écoule. Et le son que nous voulons entendre n'est plus celui d'un cerf qui mâche des feuilles, mais celui d'un invité qui grignote un toast et qui nous parle de ses passions. Bien qu'il ne parle pas très fort et que le bruit environnant soit bien plus élevé, nous l'entendons très bien. Ce phénomène est appelé effet cocktail, car un homme du nom de Colin Sherry fut le premier à le remarquer et assis à intéresser dans les réceptions. Ses travaux pionniers, menés dans les années 50, n'avaient pas pour but de nous aider à comprendre les fêtes, mais d'aider les contrôleurs aériens à gérer le murmure constant des voix dans leurs écouteurs. Les travaux de Sherry sur les contrôleurs aériens ont montré que nous sélectionnons ce que nous voulons écouter et parvenons à ignorer le reste. Ce que cela montre, c'est que dès que le cerveau a séparé et étiqueté les sons, il les rejette pratiquement tous, ne gardant que ceux de son voisin et de ses passions. En fait, c'est pas si simple, comme Murphy nous le rappelle de temps en temps. Les autres bruits ne sont pas instantanément rejetés. Nous les surveillons de façon inconsciente. En voici la preuve. Si vous dites le mot « sexe », tout le monde s'arrête de parler. Tout à coup, tous les invités de cette fête vous écoutent. Comment ont-ils pu entendre ce mot au milieu de tout ce vacarme? C'est embarrassant. Cette loi de Murphy met en lumière une capacité remarquable du cortex auditif. Le cerveau semble ignorer le ronronnement, mais il y cherche des mots-clés de façon inconsciente avant de les rejeter. Les sons que le cerveau considère comme intéressants remontent jusqu'à la conscience. Et comme on pouvait s'y attendre, le mot « sexe » est considéré comme intéressant. D'autres mots ou sons intéressants peuvent émerger du vacarme. Un téléphone portable qui a la même sonnerie que le vôtre vous fera dresser l'oreille. Si quelqu'un prononce votre prénom, vos oreilles siffleront. Et on a pu constater que si vous entendez votre nom, vous entendez également plusieurs des mots qui l'ont précédé, ce qui prouve que le cerveau conserve tous les sons qui lui arrivent pendant quelques secondes. Étonnant, non, Jacques?
1: Ah oui, mais c'est vrai que beaucoup de choses se vérifient dans ce que vous dites. Eh bien, on va... Donc, la semaine prochaine, on continue?
2: Oui, alors, je ne sais pas s'il y aura du sexe. Mais...
1: Ah oui, bah, ça, justement, donc ça va m'intéresser, c'est comme vous le disiez. Alors, eh bien, écoutez, à la semaine prochaine, Claire, merci.
2: Entendu, au revoir, Jacques.
1: Au revoir.
0: Et aujourd'hui, on va parler de Mélodie sur Arzon, puisque ça sera la 21e édition du 16 au 19. Attends. Oui, Marianne, bonjour d'abord, parce que... Ouais. Oui, du 16...
3: En fait, le festival commence le 13, oui, lundi 13, jusqu'au dimanche soir 19.
0: Oui, parce que là, on allait parler des... Comment ça s'appelle? On allait parler, oui, d'abord des concerts, mais bon, là... On va peut-être commencer par là pour donner le début, c'est le 13, voilà. Avec, vous avez toujours les, comment ça s'appelle,
3: on a les masterclass musique de chambre et cette fois chant choral qu'on a renouvelé. Et puis on a toujours les concerts en village. On a une journée pour les enfants cette année qu'on a organisée à la Grenette avec plein d'ateliers autour de la musique, musique numérique, microfolie. Et puis un petit temps piscine pour que les enfants se détendent. Donc on a fait ça. Et puis on a toujours notre activité, notre action à la maison de retraite auprès des résidents.
0: Alors, on va parler de ce qui va se passer le 16. Alors, c'est un peu original, je veux dire, c'est même complètement original, puisque vous avez appelé ça « L'amour est à la ferme », et c'est avec l'orchestre de Lausanne, toujours.
3: Bah, c'est toujours avec le jeune ensemble de Lausanne qui nous a bien habitués ces dernières années en faisant des concerts un peu spectacle. Et cette année, ils vont vraiment pousser le concept à son extrême, parce qu'ils ont envisagé de nous faire un Amour est dans le pré version musique classique. Et ça promet d'être vraiment très très drôle, mais toujours qualitatif, puisqu'on a quand même des musiciens qui s'extraient de l'orchestre de chambre de Lausanne ou qui sont des solistes déjà de renommée et qui viennent parce que le concept les amuse beaucoup, parce que le festival leur plaît beaucoup. Et chaque année, on n'a vraiment aucune peine à leur demander de revenir. Je crois que, mais il y en a même qui se proposent d'année en année. Et cette année, ça va être en plus très drôle.
0: Mais alors, en plus, tu me disais qu'il y aura de la ciné-scénie dessus.
3: Alors, l'idée, c'est de reproduire le concept de la célèbre émission L'amour est dans le pré. Et alors, il y aura une mise en scène, ça c'est sûr, une belle mise en scène même qui va être assez drôle avec des musiciens qui cherchent l'amour et qui vont exprimer tout ceci à travers leur musique et des duos, des trios, et il y a une histoire qui reproduit vraiment le concept de l'émission L'amour est dans le pré. Et à la fin, on espère qu'ils trouveront âme sœur et qu'ils pourront poursuivre leur carrière musicale avec l'âme sœur. On va faire une mise en scène, bien sûr, et un décor.
0: Alors, ils vont être combien là ?
3: Là, ils sont 7 musiciens.
0: Ils sont 7, d'accord. Donc on arrive à connaître maintenant, parce que, enfin, les musiciens changent par contre. Hein.
3: Alors les musiciens effectivement sont tous du même. On retrouve d'année en année un petit peu les mêmes. Alors là, j'ai pas encore.
0: Non, mais.
3: Voilà, et puis il y a des choses que je vais pas dévoiler, parce qu'il y a. Voilà. Mais on a des violonistes, et puis enfin on a vraiment de la grande qualité musicale. Et qui va entourer toute cette mise en scène et ce concept d'amour à la ferme, qui va, je pense, donner quelque chose de très amusant, entraînant, et qui va à nouveau rendre la musique classique accessible.
0: Eh oui, c'est ce qu'il faut, pour toujours que les gens ne croient pas que c'est réservé à l'élite, pas du tout. Donc c'est bien de faire des choses comme ça, quoi.
3: Ouais, c'est une façon de transformer l'approche, en tout cas musicale.
0: Eh bien, pour parler de... Alors, on va passer, alors c'est pas forcément... mais on va passer l'orchestre du Conservatoire de Lausanne, là, un petit peu. Parce que c'est vrai que le Conservatoire de Lausanne, c'est devenu normalement... maintenant incontournable, quand on veut faire...
3: L'orchestre de chambre de Lausanne est un des meilleurs orchestres de chambre. Quand je dis orchestre de chambre, c'est déjà, il y a une trentaine, plus de 30 musiciens, mais c'est un des meilleurs orchestres européens actuellement, en tout cas, ça c'est sûr. Et il est dirigé par Renaud Capuçon, qui est devenu suisse, et il s'appuie effectivement sur un recrutement international qui donne des musiciens, un orchestre extrêmement haut niveau.
0: Bon, on va écouter un petit peu.
4: Trouver des œuvres qui soient fun, qui soient drôles, colorées, énergiques, rythmées et tout ça. Et le Casse-Noisette, c'était du pain béni pour nous. Chaque numéro du Casse-Noisette, c'est un tube planétaire, voilà.

Pour ne pas prendre une œuvre trop difficile, celle-ci était déjà bien accessible. Il fallait juste un tout petit peu arranger certaines petites choses qui étaient techniquement compliquées. Et puis après, ben, le gros problème d'un orchestre comme celui-là, c'est bien sûr l'écoute. Et c'est de se mettre ensemble, de savoir qui joue quoi et de se positionner à l'intérieur. C'est ça mon plus grand travail avec l'orchestre.

0: J'avais jamais joué de musique du genre, donc je suis très contente de jouer ce genre de musique. Ce que j'ai beaucoup aimé, c'était de, à chaque fois, changer de chef d'orchestre, et, parce que Thierry Besançon, c'est super bien, son organisation et tout. Et j'aime beaucoup, parce qu'à chaque fois, on rigole, et donc c'est, j'aime bien comme on apprend. Et moi, j'aime beaucoup apprendre comme ça.
1: Corps aussi.

0: C'est vraiment une expérience importante de pouvoir jouer en orchestre en tant que musicien et que ça nous apporte bien plus que juste la musique, mais aussi le fait de s'écouter les uns les autres et de pouvoir progresser en musique pour notre instrument personnel aussi. C'est toujours sympa de se retrouver avec tous les gens qu'on connaît des autres classes de musique. Je pense que le répertoire aussi est assez sympa avant Noël, c'est assez léger et c'est sympa de pouvoir le jouer tous ensemble.
1: C'est moi.
2: Ouais, non mais c'est un peu beaucoup là. On entend ta plan.
3: Ce que j'ai vu surtout, c'est un très net progrès d'une année à l'autre. Au début, les musiciens étaient très timides, ils n'osaient pas jouer, enfin la première année. Et puis là, cette fois, dès la deuxième version, la deuxième lecture qu'on a fait de Casse-Noisette, tout le monde a été à bras le corps. Et ce qui est absolument génial dans un orchestre comme ça, c'est le dynamisme. Hein. Tout le monde se donne à fond, tout le monde essaye de faire de son mieux, et ça fait vraiment plaisir, ça. S'ils aspirent à devenir musiciens, ils doivent pouvoir jouer ensemble. Et on revient à cette histoire d'écoute. Hein, chacun doit pouvoir se positionner par rapport à l'autre, et c'est une chose qui peut s'apprendre qu'en jouant ensemble. D'ailleurs, quand on joue ensemble, il y a l'aspect relationnel aussi, les copains, les mercredis de folie comme ça, et c'est des choses qui marquent. Hein. Moi, je me souviens, j'ai commencé dans cet orchestre-là il y a 30 ans, et c'est mes plus beaux souvenirs d'orchestre. Et les œuvres que j'ai jouées dans cet orchestre, elles m'ont marqué à vie.

Voilà, c'est un petit clin d'œil hein, au conservatoire de Lausanne, puisqu'il y a des élèves qui ont expliqué, il y a le directeur, voilà un petit peu ce qui se passe hein, dans ce conservatoire. Et on voit que, comme disait Marianne, ils viennent du monde entier. Hein. Bien, et ben on va donc arrêter là. L'amour est à la ferme. Et puis, ben on attend. Donc ça sera le jeudi 16.

0: Voilà, bien, vous avez entendu Abdelrahman El Bacha, et c'est avec lui qu'on va parler, Marianne, puisqu'il sera là le vendredi. Franco-libanais.
1: Oui, c'est un pianiste d'envergure internationale, ça on peut le dire, et qui nous fait la joie, et on a la chance vraiment de l'accueillir. C'est un pianiste qui est effectivement libanais à l'origine, qui est né dans une famille de musiciens, et qui a été tellement doué qu'il a reçu, qu'il a eu une bourse internationale. Et il avait choisi la France à l'âge de 14 ans pour venir suivre son cursus pianistique. Et donc il a été au Conservatoire National de Paris, et il est devenu lauréat d'un des plus prestigieux prix de piano au monde, qui est le prix Reine-Elisabeth en Belgique, à l'âge de 19 ans. Donc c'est un pianiste vraiment de grande, grande envergure. Alors c'est un pianiste qui est très rare, qui se fait très rare, et chacune de ses sorties pour les amateurs de piano est vraiment un événement. Et ce qui fait que d'ailleurs nous avons déjà énormément de réservations pour ce concert. Et parce que c'est un pianiste qui est extrêmement sensible, qui a un répertoire de prédilection qui est Chopin. Et il nous en fera une partie, il nous en fera part d'ailleurs lors de la soirée. Et qui a beaucoup d'humanité, et ça se ressent vraiment dans sa façon de jouer. Moi, j'avoue que c'est un pianiste que j'ai eu l'occasion d'entendre dans des salles de toute taille, et qui m'a toujours énormément séduit, et qui en plus est très gentil. Enfin, ce qui va avec l'ambiance que l'on souhaite donner au festival.
0: Oui, mais alors je dirais peut-être que c'est un peu récurrent, parce que, enfin, moi, ceux que tu m'as fait rencontrer, pourtant s'ils sont des stars. Hein, ouais. Mais on parle comme on parle tous les deux, là. Ils sont très humbles, hein, et c'est vrai que c'est bien, mais je crois que c'est ça, l'intelligence, en fait. Hein. C'est des stars, mais ils restent humains, je veux dire. Ils sont pas au-dessus de tout le monde.
1: Non, parce que c'est un métier qui est tellement exigeant, déjà, pour avoir beaucoup discuté, que ce soit avec Jean-Philippe Collard, Michael ouais. Rudy, Roger Muraro, et puis Adam Laloum, alors qui était lui un petit peu plus particulier, mais c'est peut-être la jeunesse ou un autre contexte.
0: Plus fougueux.
1: Plus, oui, en tout cas différent, mais ou même Anne Kefelec. Ce sont des métiers tellement exigeants que je crois que de toute façon, on ne peut pas faire de caprice. Déjà, on ne peut pas jouer avec la musique, parce que la musique, elle doit être transmise. Et donc, si vous faites un caprice, le caprice va être transmis au public et ça ne passera pas. Donc c'est pour ça que souvent on a affaire, surtout dans des carrières aussi prestigieuses, souvent on a affaire à des personnes qui sont, oui, qui gardent l'humilité du travail, en fait. Et qui respectent, ça je l'ai remarqué dans tous ceux qu'on a accueillis, qui respectent finalement tout le travail autour qui est fait pour les accueillir, qui ont ce respect de l'accueil, en tout cas.
0: Ouais, puis là on est en plein dans l'actualité, parce qu'en ce moment les pauvres Libanais, là, qu'est-ce qu'ils ramassent, hein, donc...
1: Oui,
0: pour lui, je ne sais pas s'il a encore de la famille là-bas, mais...
1: Ça, je ne sais pas, il est en France depuis l'âge de 14 ans. Ouais. Après, est-ce que sa famille... toute sa famille proche, descendant, hein, sont français, puisqu'il a un fils qui est pianiste aussi.
0: Oui.
1: Alors que j'ai eu l'occasion d'entendre qu'il est peut-être moins doué que son père.
0: Ça va venir.
1: mais en tout cas, oui, effectivement. Alors, nous l'avions engagé avant les événements. C'est sûr que du coup, le concert sera d'autant plus fort.
0: Et alors, donc c'est le vendredi, hein,
1: c'est le vendredi à 20h30.
0: Alors, il est peut-être conseillé de réserver, parce que tu me dis qu'il y a déjà beaucoup de monde.
1: Alors, on a énormément de réservations déjà pour ce concert. Et je rappelle qu'il est possible de réserver en ligne, ce qui du coup va beaucoup plus vite. Ouais. Ou sinon, vous pouvez le réserver directement à l'Office du tourisme. Les réservations sont ouvertes.
0: Et alors en ligne, on fait comment ?
1: Il faut aller sur le site Mélodie sur Arzon, voilà. Et il y a un onglet dédié abonnement, réservation en ligne, ça se fait sans problème.
0: D'accord.
1: Mais sinon, vous appelez l'Office du tourisme de Craponne et vous pourrez réserver.
0: Ça se passe toujours à la Chapelle des Pénitents, bien
1: sûr. Toujours à la Chapelle des Pénitents, dans les mêmes conditions, avec une salle qui est plutôt très bonne, des retours que nous avons eus de tous nos pianistes. Et qui est convivial, parce que vous avez une capacité de 200 à 250 personnes, et ce qui rend l'écoute encore plus chaleureuse.
0: Oui, donc ça fait quand même place limitée. Hein.
1: c'est...
0: Jusqu'à
1: oui.
0: Ça marche. Ah,
1: oui. Oui, c'est vrai qu'on a refusé déjà des personnes, mais et ce concert-là promet d'être bien plein, je pense.
0: Et alors, pour...

0: l'opportunité de le croiser de temps en temps en dehors de concerts. Et je crois que c'est ce qui a attiré Abdelrahman El Bacha, c'est effectivement cette espèce de proximité qui est très compliquée dans les grandes salles, parce que en fait, dans les grandes salles, on vous accueille à l'aéroport, on vient vous chercher en taxi, on vous amène dans votre loge, vous allez sur scène, vous repartez, vous serrez vaguement quelques mains qui viennent vous voir dans votre loge, et ensuite on vous ramène à l'hôtel et vous rentrez. Et il n'y a jamais de discussion vraie avec le public, et jamais avec les organisateurs, parce que c'est-à-dire l'envers du décor. Et Jean-Philippe Collard, avec qui on a vraiment sympathisé, nous en parlait. C'est toujours intéressant de voir l'envers du décor, de voir un petit peu toute l'énergie qui est mise à notre service pour que le concert marche. Et Abdelrahman El Bacha, quand on l'a contacté, par un contact libanais aussi,
1: oui.
0: effectivement, c'est, je crois que c'est ce qui l'a séduit un petit peu, le côté campagne et puis le côté intimité, parce que c'est un pianiste qui est très très fin, qui aime la sensibilité, qui aime le contact humain. Et je crois que c'est ce qui l'a attiré effectivement pour venir ici, parce qu'effectivement, il est très rare, et arriver à l'avoir ici, c'est plutôt exceptionnel.
1: Eh bien écoute, on va l'écouter encore une fois. Alors là, ça s'appelle Romance, Abdelrahman El Bacha. Et la suite, c'est Uni pour le Liban. Ben, c'est sûr qu'en ce moment, ça ne peut pas être mieux. On l'écoute tout de suite, il est avec une violoncelliste.

0: Vous aurez la chance de le voir à Craponne dans le cadre du 21e festival de Mélodie sur Arzon. Et il était en compagnie de Astrig Sinanossian, qui était la violoncelliste. Voilà, donc, Marianne, on a hâte de le découvrir, hein, bien sûr, hein, notre ami Abdel Rahman El Bacha. Alors, si je ne dis pas de bêtises, Abdel, chez les Arabes, c'est dire le fils de, il me semble. On dit comme ça. Voilà, donc on répète, le vendredi, il est conseillé de réserver. Et aujourd'hui, on accueille Jean-Philippe Goudet, originaire de Chomely, dont tout le monde a connu le papa, qui était facteur à l'époque, donc qui a fait tout le secteur de la communauté de communes, hein, de Craponne, hein, même on dépassait, puisqu'il y avait Saint-Paul à l'époque aussi, hein, voilà. Donc, Jean-Philippe, bonjour.
1: Oui, bonjour Jean-Pierre, bonjour aux auditeurs de Radio Craponne.
0: Alors, premier livre qui est sorti, c'était il y a 14 ans.
1: Et oui, c'était en 2011, donc ouais. Ça remonte un petit peu.
0: Ouais.
1: C'était Les Saintes de l'Espoir, un livre qui était paru aux éditions L'Harmattan, qui est toujours en vente d'ailleurs, et qui racontait l'histoire de mes grands-parents pendant la Seconde Guerre mondiale. Donc mon grand-père qui s'évadait d'Allemagne et qui rentrait chez lui après plein d'aventures. Et ma grand-mère à Chomely qui l'attendait avec impatience et avec beaucoup d'anxiété. Un très beau livre. Hein.
0: Sûrement. Moi, oui, je ne me rappelle plus, mais c'est un peu vieux.
1: C'est un peu vieux.
0: Alors maintenant, c'est un second livre. Le malheur a frappé au Varennes. Alors là aussi, on reste toujours sur la région de Chomely.
1: Alors, on n'est pas sur la région de Chomely, on est sur la région de Craponne.
0: Ah oui, de Craponne.
1: De Craponne, voilà. Le malheur a frappé au Varennes, qui est aussi aux éditions L'Harmattan, qui vient juste de sortir. Il est sorti au mois de février, là. Et donc, c'est un livre qui raconte une histoire qui s'est passée au début du XXe siècle. Donc, l'histoire commence en 1906, donc dans la région de Craponne. C'est vraiment un livre qui démarre dans cette région et qui est une histoire vraie.
0: D'accord. Alors, qui parle de quoi ?
1: Alors, dans ce livre, on va commencer avec une famille, la famille Quatresol, qui est une famille d'agriculteurs qui vit dans la région de Craponne. Et donc, on va tout de suite retrouver cette ambiance des agriculteurs du début du XXe siècle, la difficulté qu'ils rencontrent dans la vie quotidienne. Et manque de chance pour eux, ben, un malheur énorme leur tombe dessus et ça va bouleverser leur vie. Leur vie d'agriculteur dans notre région.
0: Alors, est-ce qu'on peut en parler de ce malheur ou pas ? Ou on laisse la surprise en lisant le livre ?
1: Oh, on va laisser la surprise parce que... Ouais. On va laisser la surprise.
0: Mais disons que sans rien dévoiler, est-ce qu'on peut dire que ça va être par rapport à leurs enfants ou à des cousins ? Ou là, on peut dire ça déjà, peut-être ?
1: Non, c'est un membre de la famille qui va faire une énorme bêtise.
0: D'accord.
1: Et cette énorme bêtise va comment dire, abîmer toute la famille, quoi. Voilà, ça va être un petit peu la descente aux enfers pour tout le monde. Et donc, dans le livre, je rencontre plus particulièrement l'histoire d'un frère et d'une sœur de cette famille. Et ce malheur va les entraîner à l'autre bout du monde, en fait.
0: Ah, d'accord. Ah bon, alors là... Oui, parce qu'on sait qu'à la campagne, quand il y a quelque chose qui se passe de pas très bien dans les familles, après, ça va vite. Hein, là. On dit le téléphone arabe, mais il n'y a pas que le téléphone arabe, il y a le téléphone de la Haute-Loire aussi. Hein.
1: Ben, oui, tout à fait, oui. Il y a tout le voisinage, tout le monde va être au courant de ce qui s'est passé. Quoi, et donc cette famille va se sentir méprisée, jugée, ça va vraiment beaucoup l'affaiblir, quoi. Et donc, on va voir comment ils vont réagir par rapport à tout ça. Quoi.
0: C'est une histoire vraie ?
1: C'est une histoire vraie. Alors, c'est une histoire qui m'a demandé énormément de recherches. J'ai mis plus de 10 ans, je pense, à pouvoir rassembler tous les éléments pour pouvoir écrire ce livre. Donc, il a fallu commencer aux archives départementales, après partir aux archives nationales, donc du côté de Marseille, pour trouver donc les archives qui vont correspondre à la Guyane française de l'époque. Il a fallu partir chercher des bouquins aussi au Canada, vu qu'il y a aussi un des personnages du livre qui va partir au Canada. Donc ça a demandé énormément de recherches. Il a fallu compiler beaucoup de documents pour arriver à retracer donc, cette aventure.
0: Oui, alors on comprend qu'il y en a qui sont partis peut-être à cause de ce qui s'est passé.
1: Ils sont partis à cause de ce qui s'est passé, voilà. Donc il y en a un qui part en Guyane. La Guyane, c'était le bagne, le bagne français de l'époque, quoi.
0: Oui.
1: Voilà. Et puis celui qui part au Canada, c'est la Saskatchewan. Donc c'est les grandes plaines de l'Ouest canadien, pour ceux qui ne connaissent pas la Saskatchewan. Et au début du XXe siècle, eh ben, c'est un petit peu la conquête de l'Ouest. C'est les bisons, c'est les Indiens, c'est les grands territoires vierges. Et voilà, il faut aller là-bas.
0: Ah oui,
1: de vraies aventures, quoi.
0: Ah bah oui, c'est sûr, le Canada, j'ai eu la chance d'y aller. C'est immense, hein, donc il y a de la place, là, hein, pour faire... Alors bon, mais il y a quand même le reste de la famille qui va rester ici, quand même.
1: Oui, il y a le reste de la famille qui reste ici, oui, oui.
0: Et ça va être trop compliqué pour eux ?
1: Ah, ça va être assez terrible pour eux. Ça va être terrible sur plusieurs générations, d'ailleurs.
0: Oui, oui, comme souvent, hein. Parce qu'alors, on le sait, à la campagne, des fois, il y a des familles qui ne se parlent plus parce qu'il y a eu un problème, mais ils ne savent même pas le problème qu'il y a eu, parce que c'était dans les grands-parents, les arrière-grands-parents, les arrière-grands-parents. C'est marrant, hein, ça, parce que...
1: Ah oui.
0: Et ça existe toujours un peu, ça. Hein, ils ne se parlent plus parce qu'ils ne savent pas pourquoi. Il y a un moment, ils étaient fâchés, et puis ils sont restés fâchés.
1: Oui, c'est vrai, oui. Là, c'est un malheur qui va perdurer dans le temps. Mais j'ai trouvé quand même intéressant de pouvoir en parler, de pouvoir faire connaître un petit peu cette aventure. Et j'ai essayé, à travers le livre, d'expliquer comment les gens, ils le vivaient à l'époque. Et voilà, les personnages sont, de ce qu'on m'a dit, de ceux qui ont déjà lu le livre, m'ont dit que les personnages étaient très attachants et très vivants. Donc j'espère que les futurs lecteurs les trouveront pareil.
0: Donc alors, justement, si tu es là, c'est que... Ce samedi 25 avril, tu as fait une dédicace au Crapaud Exquis, hein, c'est ça ?
1: Oui, c'est ça, tout à fait, oui. Donc, j'espère que ça va être sympa.
0: Le coin est sympa, en plus demain il fait beau et le marché, il commence à y avoir beaucoup de monde, donc il va passer du monde. Hein.
1: Bah, j'espère qu'il va passer du monde. Et puis je remercie aussi le Crapaud Exquis de m'accueillir, parce que c'est vraiment
0: très sympa. Ils sont très sympas.
1: Ah, c'est vraiment sympa. Ouais. Voilà. En plus, on y mange très bien, moi j'ai mangé plusieurs fois, c'est excellent.
0: D'accord. Alors rendez-vous, puisqu'après tu vas repartir, je pense.
1: Ben oui, je peux pas rester. Oui, oui, le travail.
0: Qu'est-ce que tu fais d'ailleurs ? Je t'ai pas demandé.
1: J'ai fait toute ma carrière en fait dans le social. J'ai été éducateur pendant très très longtemps. Et là, j'ai complètement changé. Je suis vendeur chez Gamme Vert.
0: Ah oui, bah ouais, on en a partout des Gamme Vert.
1: Voilà.
0: C'est bien. Hein. Les Américains disaient qu'on devait changer trois fois de métier dans les années qui viennent. Alors voilà. Il te reste encore une chance d'en changer.
1: Oui, encore un coup alors.
0: Ouais, d'accord. Mais écoute, Jean-Philippe, merci. Donc, rendez-vous au Crapaud Exquis demain à partir de 8-9h, hein, je pense. Hein.
1: Ouais, oui, oui, toute la matinée, pendant tout le marché.
0: Voilà, il tombe beaucoup de monde hein, pendant le marché. C'est vrai que.
1: Ouais, ça va être sympa.
0: Surtout que c'est une rue où ça passe beaucoup.
1: D'accord. Pour ceux qui ne pourront pas venir au Crapaud Exquis demain matin, samedi matin, on va laisser des livres à la librairie de Craponne.
0: Au plaisir des mots chez Marie-Pierre et Viviane.
1: Voilà.
0: Très bien.
1: Comme ça, tout le monde pourra le trouver s'il veut.
0: Ok. Eh bien, écoute, merci. J'espère qu'on se reverra avant 15 ans, parce qu'à mon avis, dans 15 ans, je ne serai pas trop là.
1: Voilà. Quand je serai à la retraite, je pourrai écrire plus vite.
0: D'accord. Oui, je ne t'ai pas posé la question. C'est seulement deux livres que tu as écrits pour
1: Oui, oui, oui, oui.
0: Ouais.
1: Ouais, c'est seulement deux livres. Mais comme c'est des histoires vraies que je tiens absolument à être le plus près possible de la vérité, ça me demande énormément de recherche. D'accord. Voilà, j'ai plus de 10 ans de recherche là, pour ce bouquin-là.
0: Okay. Bon, et ben, très bien. Alors, j'espère que la retraite, après, t'en écriras un peu plus.
1: Et ben voilà, on va espérer.
0: Merci beaucoup.
1: Merci.

0: Voilà, on va parler du dernier concert du samedi. Alors, Marianne, là, on reçoit un jeune pianiste, on peut le dire, hein, Lucas Buclin, mais qui vous avait prévu de faire quelque chose d'un petit peu différent, en mettant le cinéma à l'honneur, puisqu'on va revenir du temps des films muets, où le pianiste était devant l'écran et il s'adaptait à ce qui se passait sur l'écran. C'est ce que vous voulez un peu retranscrire ?
1: Bah, tout à fait. En fait, on voulait trouver une soirée un petit peu originale qui puisse attirer un public d'ailleurs non musique classique. Et on a effectivement on va faire une projection cinématographique de films muets. Et ce pianiste va improviser devant les films. Alors, le thème global de la soirée, ce sont les années folles, puisque les films muets sont de l'époque années 20-30. Et donc on aura une partie aussi réalisée par le trio Flaubert, que l'on connaît déjà, qui a déjà joué à Craponne, et lui va venir ensuite en improvisateur sur les films muets. Donc ça va être en fait une séance de cinéma accompagnée en musique, donc c'est avec ce pianiste qui est vraiment très doué dans l'improvisation, puisqu'il en a fait maintenant vraiment sa carrière. Il est suisse d'origine, il n'a pas 40 ans. Il est professeur également au conservatoire de Lausanne et au conservatoire Zurich. Et il a déjà une très bonne carrière de pianiste improvisateur. Il fait notamment des sketchs en improvisation pianistique qui sont extrêmement bons. Mais là, on a décidé de partir dans le cinéma plutôt, parce que ça semblait pertinent en accord avec la soirée théâtre du jeudi et dans le thème que l'on souhaitait donner cette année au festival.
0: Et alors, est-ce qu'il aura vu les films avant ou pas ?
1: Oui, il connaît les films. Alors, il les connaît sans les connaître, parce qu'il ne met pas forcément toujours la même scène. Ce sont plusieurs films qui vont succéder. Après, je ne sais pas tout, parce que on lui fait complètement confiance, parce que moi, j'ai déjà vu une partie de son spectacle, ça m'a beaucoup plu, et puis on a de très, très bons échos dessus. Voilà, il l'aura, en plus on aura la chance aussi, il a accepté de venir un tout petit peu avant, donc le vendredi, et il va faire un cours d'improvisation pour les élèves de la masterclass. Donc ça, c'est une chance aussi, parce que l'improvisation est quelque chose d'extrêmement difficile en musique. On le retrouve beaucoup chez les musiciens de jazz, et notamment dans la soirée, ça va être les années folles, mais avec un peu de jazz aussi. Et donc c'est vrai que pour un musicien, même classique, et même qui souhaite faire sa carrière classique, avoir une connaissance sur l'improvisation, c'est très bien. Parce que ça permet d'apprendre à transcrire, ça permet à beaucoup à écouter, surtout, et à se détacher de ses doigts. Donc, donc on a cette chance-là, et je pense que ça va être une soirée assez incroyable pour les amateurs de cinéma, déjà, et puis les amateurs de musique aussi, parce qu'il y aura une grande qualité musicale.
0: C'est une première ?
1: C'est une première.
0: Il l'a jamais fait ailleurs ?
1: Si, il l'a. Alors c'est une première pour nous, mais pas pour lui, parce qu'il sait faire ça. Non, le spectacle est rodé, ça ne sera pas.
0: D'accord. Oui, non, mais
1: ça ne sera pas complètement improvisé. Oui. En tout cas, la soirée ne sera pas improvisée. Oui. Mais lui, probablement que son jeu autour du film sera improvisé sur le moment, en fonction de son inspiration et de ce qu'il va sentir dans la salle.
0: C'est ce qui se passait dans les années... Ben, le cinéma parlant est arrivé quand ? Dans les années 30, non ?
1: Les années... Oui, 20, 30.
0: Ouais, peut-être 20, hein, ouais. Oui. Donc, il n'y avait rien. Hein, c'était la musique. On voyait les gens sur scène, mais il fallait que la musique s'adapte. Et
1: que le cinéma soit encore plus expressif.
0: Ah bah oui, parce qu'il n'y a pas de texte, hein, donc...
1: Donc j'imagine qu'on va avoir des films de Charlie Chaplin, de toute cette série.
0: Sûrement, ça, ouais.
1: Voilà, donc je pense que ça va être une soirée vraiment très très très sympathique et qui va bien clôturer le festival avant la fin réelle qui est le concert des élèves le dimanche.
0: Eh bien oui, on a hâte hein, de découvrir cette... Parce que c'est vraiment une nouveauté, ça on peut le dire. Hein, c'est... une grande nouveauté.
1: Oui, oui, oui, on voulait offrir au public craponneux quelque chose d'un petit peu différent de ce que nous faisions habituellement, et puis essayer d'ouvrir un petit peu, d'élargir le public pour montrer que finalement, on peut tout faire avec la musique.
0: Exactement, c'est vrai, hein, la musique c'est universel, on peut en faire ce qu'on en veut, mais de belle manière, mais on peut en faire beaucoup de choses avec. Et quand on sait qu'il n'y a que 7 notes hein, quand même.
1: Oui.
0: Et quand on voit tout ce qu'on peut faire avec 7 notes, c'est incroyable. Tout à fait. Ouais.
1: Raconter une vraie histoire.
0: Ouais. Mais on va terminer un peu avec lui. Là. Alors là, c'est un truc que j'ai trouvé. Duel de piano, ils appellent ça Lucas Buclin et Florian Favre. Alors, on va voir ce que ça donne. C'est en 2024, c'est pas si mieux que ça. Hein. Donc, je pense qu'ils vont être tous les deux sur scène.
2: Cher public, bonjour et bienvenue à ce week-end musical de Puy pour la 265e finale mondiale de Piano Fight, organisée par la Fédération internationale de Piano Fight Congo.

Même exercice pour le candidat Buclin, cette partie-ci. La musique classique, des adjectifs qui vous rappellent la musique classique. Ça n'a pas besoin d'être des adjectifs reliés à la musique classique. Vous voyez ce que je veux dire? J'espère que vous voyez ce que je veux dire. À la volée, un adjectif. Donc c'est vraiment la partie de droite. Il y a un trou au milieu. Fondu. Fondu, ça marche. C'est votre spectacle fondu. J'entends pas. Baroque, fondu, puis ce sera baroque, et ce sera finalement... Castafiore. Qu'importe ce que ça veut dire, on a les références qu'on mérite. Vous avez, candidat Buclin, vous avez 2 minutes pour passer, on résume. Nous présenter la musique classique. Vous allez passer par fondu, puis je vais vous indiquer quand transitionner en direction de baroque, puis finalement Castafiore. Ça commence maintenant.

0: Voilà, vous avez un petit aperçu du pianiste d'improvisation. Hein. On retrouve ça dans le théâtre un peu aussi avec l'improvisation. Et c'est pas facile non plus. On donne un thème. Ben là, on a vu. Ben vous allez le voir en Cher Ernaud, ça craponne, hein, à Mélodie sur Arzon. Donc ça sera le samedi avec cette nouveauté. Ça, on va lier le cinéma et le piano. On va revenir dans les années 20. Hein, voilà, pour venir. Habillé dans les années 20, peut-être, hein, pourquoi pas.
1: Exactement, c'était une de nos idées d'imposer un costume, mais bon, après.
0: Ouais, non, mais c'est marrant.
1: C'est marrant. Ouais. En tout cas, la suite de la soirée sera années 20.
0: Ouais. Bah, écoute, Marianne, merci d'être avec nous, d'avoir
1: merci
0: été avec
1: Jean-Pierre.
0: Nous. Bravo à toute l'équipe, bien sûr, parce qu'il y a beaucoup de monde. Il faut. Toutes les années, on sait que c'est jamais facile d'organiser quelque chose, ce spectacle, ce festival. Mélodie sur Arzon, je dirais, a pris son envol maintenant. Hein. Il est commencé à être connu et puis on rencontre de grands artistes. Parfois, peut-être les gens n'imaginent même pas. On a parlé de Buclin, on a parlé de Raman. Mmh. Il faut savoir que c'est des gars qui jouent dans le monde entier.
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2: Le 7 octobre 1874, Jeanne Moulinet naît en Bretagne à Quériti, à côté de Paimpol, dans les Côtes d'Armor, dans un foyer modeste. Son père est pêcheur, sa mère partage son temps entre le jardin potager familial et quelques ménages. Aînée d'une famille de 10 enfants, elle ne fréquente pas les bancs de l'école et aide à tenir la maison et élever ses frères et sœurs jusqu'à l'âge de 14 ans. Comme de nombreuses Bretonnes de son rang et de son âge, elle quitte alors sa famille pour trouver du travail à Paris. En 1890, elle décroche une place de domestique chez un architecte. Elle s'occupe des enfants de son employeur et ce dernier n'hésite pas à la rejoindre régulièrement dans sa chambre de bonne pour coucher avec elle. Un jour, alors qu'elle a 19 ans, Jeanne tombe enceinte et le bourgeois finance l'avortement et la congédie pour éviter le scandale, tout en lui adressant une lettre de recommandation. Elle retrouve rapidement une place chez un rentier. Au cours de l'année 1893, elle rencontre Jean Weber, camionneur de profession. Le jeune homme s'éprend de la Bretonne qui accepte de l'épouser sans pour autant être amoureuse. Le couple emménage dans un petit appartement du quartier de la Chapelle où elle fait des ménages. Jeanne met au monde un premier enfant, le 4 novembre 1894, qui décédera 3 mois plus tard pour des raisons inconnues. Le deuxième fils, Marcel, naît le 9 janvier 1898. L'accouchement est difficile et durant sa convalescence, Jeanne reçoit l'aide de Blanche, l'une de ses belles-sœurs. Les deux jeunes femmes se lient d'une profonde amitié au point que le couple Weber déménage pour s'installer dans le quartier de la Goutte d'Or, à 2 pas du reste de la famille de son mari. Jeanne rend régulièrement des services et propose de garder leurs enfants. Le 3 janvier 1900, Jeanne met au monde Juliette, qui meurt le 22 janvier 1901 d'une pneumonie aiguë. Ce deuxième décès, attribué à l'alcoolisme de Jean Weber, n'interpelle personne. À tort, car ce n'est que le début d'une longue liste de décès inexpliqués

0: Cher enquêteur, en cette belle époque à Paris, des enfants meurent mystérieusement sans éveiller le moindre soupçon.
1: En effet, pourtant, à chaque fois, au moment de pousser leur dernier souffle, ils sont dans les bras de la même femme, Jeanne Weber. Toutefois, l'alerte est donnée le 6 avril 1905 par le docteur Sevestre, chef du service pédiatrique de l'hôpital Bretonneau. La veille, une femme est venue le voir, désespérée, un enfant dans les bras.
0: Il s'agit de Jeanne Weber ?
1: Non, sa belle-sœur, l'épouse de Pierre Weber, résidant à la Goutte d'Or. Son fils Maurice, en train de s'étouffer, présente une trace rouge au niveau du cou, longue d'un doigt. Le médecin conclut immédiatement à une tentative d'étranglement, d'autant que le témoignage de cette femme est des plus alarmants.
0: Que raconte cette mère éplorée ?
1: Depuis le 2 mars, quatre enfants de la famille Weber sont décédés dans des circonstances étranges, manifestant tous des signes de suffocation. À chaque fois, le médecin du quartier a établi une mort naturelle. À chaque moment du décès, les enfants étaient dans les bras de Jeanne Weber.
0: Et personne n'a jamais soupçonné Jeanne Weber.
1: Non, le propre fils de Jeanne, âgé de 7 ans, fait partie des victimes. Il est mort le 29 mars d'une infection de la gorge ayant entraîné une gêne respiratoire, après un coma, après une confiance aveugle. La belle famille de Jeanne Weber trouve maintenant que le sort s'acharne un peu trop autour des enfants confiés à la Bretonne.
0: Que se passe-t-il alors ?
1: Le samedi 8 avril 1905, Charles Weber et sa femme décident de porter plainte. Jeanne Weber est arrêtée. Faisant peu de cas de la présomption d'innocence, la presse de l'époque accable Jeanne Weber. Le quotidien Le Voltaire parle de l'étrangleuse de Montmartre.
0: L'étrangleuse d'enfants, écrit pour sa part le petit journal du 12 avril 1905.
1: Entre-temps, Pierre et Blanche Weber portent plainte également pour la mort de Suzanne et Georgette et signalent les morts suspectes de Juliette et Marcel Weber, les propres enfants de Jeanne. Enfin, Léon et Marie Weber portent plainte pour la mort de Germaine.
0: Un procès aura lieu ?
1: Le 29 janvier 1906. À son ouverture, personne n'est convaincu de la culpabilité de Jeanne Weber. Après tout, plusieurs médecins ont conclu à des morts naturelles. Interrogée par le juge d'instruction Lédé, Jeanne Weber nie toutes les accusations portées contre elle.
0: On lui demande de s'expliquer sur le cas de Georgette Weber, morte le 2 mars.
1: Oui, elle répond, la petite était déjà malade, à peine pouvait-elle respirer. J'ai fait plus que la mère n'eût pu faire si elle avait été là.
0: Que dit-on pour Suzanne, 3 ans, sœur de Georgette, décédée le 11 mars ?
1: Le président précise que celle-ci n'était pas malade peu de temps avant sa mort. Elle jouait dans la rue, vous l'amenez avec vous et quelques minutes plus tard, elle meurt sur vos genoux. Et puis Germaine, âgée de 4 mois, cette mort s'est produite comme les deux premières en l'absence de témoins. Et c'est vous-même qui avez envoyé ses parents en dehors de la maison, sous divers prétextes.
0: Que répondra Jeanne Weber ?
1: Rien. Elle baisse la tête et ne répond pas. À chaque fois, le récit des faits est identique. Un enfant est confié à Jeanne Weber. Pour un motif quelconque, elle éloigne les parents. Quand ils reviennent, alertés par les cris, l'enfant est déjà en train d'agoniser.

0: cher enquêteur, malgré des témoignages accablants, peu à peu, quelques trous apparaissent dans les déclarations des parents.
1: En effet, on peine à croire notamment qu'ils aient été si naïfs. S'ils continuaient de confier leurs enfants à Jeanne Weber, c'est bien qu'ils croyaient eux aussi que les morts étaient naturelles. Maître Henri Robert, l'avocat de Jeanne Weber, ne manque pas de se faufiler dans ses failles. Après tout, demande-t-il à Pierre Weber, est-ce que les maladies du cœur ne sont pas héréditaires dans votre famille?
0: Et que répondra Pierre Weber à cela?
1: Il admet que c'est vrai. Le docteur Archer ajoutera, j'ai beaucoup d'ouvriers dans ma clientèle, ils boivent beaucoup, au moins 2 litres de vin par jour. Dès lors, on ne peut pas s'étonner si leurs enfants ont des convulsions et en meurent.
0: On fera appel à des experts?
1: Oui. On entend le docteur Sevestre notamment, le premier à avoir alerté les autorités, mais à la barre, il se montre très prudent et joue sur les mots.
0: Pourquoi ce revirement soudain du spécialiste sur qui repose l'accusation?
1: Sans doute. Parce que Maître Henri Robert le prévient sans cesse. « Prenez garde, docteur, dans quelques minutes, le professeur Toineau viendra et vous donnera les preuves irréfutables que l'enfant n'a pas été étranglé. »
0: Et ce sera le cas?
1: Oui, Toineau affirmera « J'ai fait des autopsies, je n'ai rien trouvé, rien. La science ne peut pas vous dire comment sont morts ces enfants, mais tout démontre qu'ils sont morts naturellement et que l'accusée est innocente. »
0: La science a parlé contre la conviction des magistrats.
1: Le 30 janvier au soir, Jeanne Weber est acquittée. La foule hostile au début du procès de l'ogresse de la Goutte d'Or célèbre à présent l'innocente accusée. Jeanne reçoit des lettres chaleureuses de tout le pays, dont certaines qui la prient de venir s'occuper de leurs enfants. Le public prend pitié pour cette pauvre femme accablée par le destin.
0: Qu'est devenue Jeanne Weber après le procès?
1: Le 13 mars 1907, elle rencontre à Villedieu-sur-Indre un certain Sylvain Bavouzé, un agriculteur veuf et père de 3 enfants, qui la reconnaît et la recueille chez lui. Elle devient Jeanne Glaise et se fait passer pour la cousine de la femme décédée de Bavouzé.
0: Bien! Elle mènera une vie paisible, loin de Paris?
1: Le 17 avril 1907, Auguste, 9 ans, le plus jeune des enfants Bavouzé, décède suite à des crises de convulsions. Le médecin refuse de signer le certificat de décès. Le procureur de la République de Châteauroux exige une autopsie.
0: Celle-ci aura lieu?
1: Oui, sous la direction du juge Bello. Le corps de l'enfant est déterré. Les docteurs Audia et Bruno de Châteauroux, chargés de l'autopsie, constatent des ecchymoses et des marques de strangulation sur le cou d'Auguste, ainsi qu'une congestion accentuée du poumon et du cœur.
0: Un mandat d'arrêt est lancé contre cette dernière?
1: Oui, arrêtée, elle est conduite à la maison d'arrêt de Châteauroux, mais le docteur Toineau obtient l'autorisation de refaire l'autopsie d'Auguste et conclut à une mort due à une fièvre typhoïde. Le juge demande à un collège d'experts de trancher entre le rapport des deux médecins de Châteauroux et celui de leurs confrères parisiens.
0: Une troisième autopsie sera effectuée?
1: Oui, par les professeurs Brizot, Lande et Méré, qui proclament une mort naturelle le 28 juillet 1907. Maître Henri Robert obtient un non-lieu le 4 janvier 1908. L'avocat et les médecins légistes de Paris saisissent la société de médecine légale pour qu'elle conclue à l'indignité des deux petits experts de campagne.
0: Ils obtiendront gain de cause?
1: Quelques semaines plus tard, une nouvelle disposition est votée à l'Académie des médecines pour exclure les médecins jugés incompétents dans les affaires criminelles.
0: Jeanne Weber sera libérée une nouvelle fois, j'imagine.
1: Elle sera embauchée comme nourrice à la maison d'enfants de Caillouet-Orgeline, dans l'Eure, par Georges Bonjean, le fondateur de la Société Générale de Protection pour l'enfance abandonnée ou coupable, qui est convaincu de son innocence.
0: Et il fera carrière?
1: Non, elle est renvoyée à cause de son alcoolisme. Elle retourne à Paris sous un faux nom, erre dans les rues, puis finalement se livre à la police en avouant avoir tué ses neveux et nièces ainsi qu'Auguste Bavouzé.
0: Quelqu'un voudra bien croire à ses aveux?
1: Personne! Elle est envoyée à la prison pour femme de Saint-Lazare, puis dans un asile. Arrêtée encore une fois pour vagabondage, elle finit à l'asile de Nanterre. Le 5 mars 1908, Jeanne Weber se livre une seconde fois à la police. Mais, remise au juge Lédé, elle rétracte ses aveux.
0: Je vous le donne en mille, elle est de nouveau libérée.
1: Exact. Le 25 avril 1908, Jeanne Weber rejoint Joseph Joly, un vigneron de 40 ans en Moselle, qui lui a proposé la protection dans un courrier. Elle lui vole de l'argent pour boire au café, où elle fait la connaissance d'un ouvrier qui deviendra son amant.
0: Qu'en pensera le vigneron Joly?
1: Il la met à la porte. Elle s'installe avec son amant à Commercy, dans une auberge tenue par la famille Poirot. Le 10 mai 1908, Jeanne propose de s'occuper du petit Marcel, un garçonnet de 6 ans, pendant que ses parents tiennent le bar. Mais vers 22h, un client entend des bruits sourds venant d'une chambre. Prévenu, les parents accourent.
0: Que découvre-t-il dans cette chambre ?
1: Jeanne Weber, à côté, couverte de sang près de l'enfant déjà mort. Un filet de sang s'échappant de ses lèvres. Elle prétend qu'il a fait une crise d'épilepsie. Un médecin constate le décès de l'enfant, ainsi que les marques très nettes et indéniables de strangulation.
0: Et Jeanne Weber sera arrêtée ?
1: Oui. Le docteur Thierry, puis deux autres légistes, procéderont à l'autopsie du corps du petit Marcel. Sa langue a été arrachée avec les dents, puis il a été étranglé avec des mouchoirs mouillés. Dans l'attente de son procès, elle est envoyée à la prison de Sainte-Mielle, dans la Meuse.

0: plusieurs expertises psychiatriques sont rendues, dont celle de César Lombroso. Le 25 août 1908, Jeanne Weber est déclarée aliénée mentale et inaccessible à la sanction pénale. Le jour même, elle est envoyée à l'asile de Maréville. 10 ans plus tard, à 43 ans, elle décédera d'une crise de folie sans avoir jamais été reconnue coupable devant une cour d'assises. Pourtant, au moins 10 enfants sont morts sur sa garde.
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0: Voilà, bien aujourd'hui, on va parler de country music, puisqu'on va parler du festival 39e du nom, en compagnie de Sophie, Claude et Hervé. Alors, vous avez entendu le chanteur qui va ouvrir le samedi, Gary Quinn, qui est un Irlandais du Nord qui vit à Manchester, et c'est assez sympa, on en parlera. Mais j'aurais commencé cette émission, puisqu'il y a une semaine ou un peu plus, eh bien, on a enterré notre ami Philippe Gomard, puis c'est grâce à lui, en fait, que ce festival est arrivé à Craponne, ce festival qui a commencé à Dor en 87, 250 personnes. C'était pas beaucoup, donc un trou de 50 000 francs. Et J.F. Blanc, eh ben lui, il a dit, moi, je fais le chèque et on continue. Et du coup, le festival a continué, sinon il n'aurait pas été plus loin. Ça a doublé toutes les années jusqu'à Craponne, puisque en 91, il y avait plus de 4000 personnes à Dor, puisque là on a rencontré Bill Monroe, hein, la grande star de Blue. Non, je crois qu'il est arrivé en 92 ici. Non ?
1: Le festival 93 à Craponne.
0: Ah ouais, d'accord. T'as raison, Eve. Je me trompe d'un an. Il y avait Bill Monroe et les Mac Cutters, je me rappelle, puisqu'on avait fait l'interview à Chomley. Donc c'était marrant. Voilà, donc c'est là que j'avais rencontré. J'avais suivi ce festival grâce à un autre copain, Michel, qui m'avait dit, bah, écoute, Jean-Pierre, on a trouvé un truc, il faut que tu viennes. Et à partir du deuxième, et quand ils sont arrivés à autant de monde, ils ont dit, on ne peut pas continuer. Et il m'avait dit, bah, écoute, tu ne prendrais pas à Craponne. Je dis, mais attends, à Craponne, d'accord. J'étais à la mairie avec Georges et puis Claude. Et je dis, mais attends, il faut que j'en parle à tout le monde. Et puis, bon, tout le monde était d'accord, mais après, il fallait trouver un terrain. Donc, on a trouvé le terrain et tout. Et c'est pour ça que le festival a continué, puis a grandi, grandi, grandi. Et on est à sa 39e édition, c'est pour ça que je voulais rendre quand même un petit hommage à Philippe, parce que sans lui, peut-être que le festival se serait éteint, alors ça, on ne le sait pas, mais il y aurait de fortes chances quand même. Voilà, ben, il est là, il est bien là, c'est le 39e, et on va commencer avec Sophie, si elle prenait le micro, ça serait pas mal, devant elle. Ah ben, si elle nous le casse, ça sera moins bien. Alors Sophie, bonjour.
2: Bonjour.
3: Alors Sophie, tu nous parles un peu de cette programmation en écoutant, on vient d'écouter.
0: On vient d'écouter Gary Quinn, et donc un Anglais.
2: Hein. Oui, oui.
0: Et qui est dans la musique country depuis combien de temps?
2: Oh, il est depuis plus d'une quinzaine d'années, plus que ça. Lui, comme beaucoup d'Irlandais, hein, oui. Il baigne dans la musique, c'est dans les gènes, oui. Peut-être, oui. Non, c'est ce qu'il faut dire sur les Irlandais, hein, n'est-ce pas?
0: Ah mais c'est ça, complètement, je suis d'accord avec toi.
2: Effectivement, on a la chance de l'avoir pour ouvrir le festival. Il a une grosse expérience de la musique country, de la musique et des tournées nationales, internationales, et aussi de l'organisation de festivals, parce qu'il est impliqué dans le développement de la country au Royaume-Uni. Donc, c'est quelqu'un qui va pouvoir ouvrir cette 39e édition avec ses chouettes mélodies et sa grosse expérience de musicien sur la scène du Parc des Étoiles le samedi.
0: Très bien. 25. Alors, bon, on va parler de tout cela. Alors, peut-être avant de continuer sur le programme, c'est toujours la première. Enfin, est-ce qu'il y a des nouveautés quand même par rapport à tous les festivals antérieurs?
2: Oui, alors il y a un certain nombre de choses qui sont un peu nouvelles. On essaye de changer un peu, d'évoluer, de proposer des choses qui plaisent à nos festivaliers. Là, cette année, on va proposer un podium acoustique qui permettra à deux groupes de se produire avant les balances, pendant l'espace. Pendant l'espace où effectivement les exposants sont là et c'est ouvert au public. Et donc on aura à la fois Luca Cassia et The Wilds sur le samedi et le dimanche qui vont pouvoir donner une atmosphère et une ambiance agréable sur le festival. Tu voulais reprendre, Hervé?
0: Oui, Hervé, vas-y. Vas-y,
1: en
0: Hervé.
1: Fait, le podium acoustique il sera opérationnel dès l'ouverture des entrées au public.
0: D'accord.
1: C'est-à-dire pour éviter

0: ce vide qu'il y a entre l'entrée et le premier groupe, donc le samedi Gary Queen. Il y aura Lucas Cassia sur le petit groupe, sur le petit podium acoustique qui sera pas très loin de la buvette centrale, la buvette du haut. Ceci pour occuper les gens, pour distraire les gens et puis en même temps pour faire évoluer des petits groupes pas très connus, justement pour leur donner une chance.
1: D'accord. Oui, ben ça c'est une bonne idée, hein, parce que c'est vrai que c'est long parfois. Hein. Surtout s'il y a des fois il y a un petit peu de retard. Donc bon. Alors ça c'est la nouveauté, on va dire.
0: Voilà, c'est ça. Il y aura le samedi avant le premier concert et le dimanche avant le premier concert. On voulait le faire entre chaque concert, mais il y a les danseurs, donc on avait peur des interférences. Donc on va regarder cette année parce que pendant les changements de plateau,
1: il y a ça aussi.
0: Il y a les danseurs, il y a le chorégraphe, donc il y a de la musique. Donc on va regarder cette année justement ça. Une période d'essai pour ça, quoi,
1: les changements de plateau, c'est peut-être pas très bien d'avoir quelqu'un sur la scène, quoi, c'est ça.
0: Non, mais c'est-à-dire que là, c'est un podium.
1: Un podium
0: dédié.
1: À côté.
0: Voilà.
1: Ah, d'accord. Ah, d'accord.
0: C'est un podium acoustique.
1: D'accord. Très bien. On va parler maintenant la deuxième qui sera là. Alors, Héloïse, elle est française, elle, apparemment.
2: Oui, bien sûr, elle est de Lille et elle est. C'est un peu notre pari jeunesse et renouvellement aussi, parce qu'elle a. Et puis, c'est aussi le pari de l'originalité, parce qu'elle fait de la country en français. Elle a su, tout en étant hyper sincère et hyper animée dès son plus jeune âge, j'ai l'impression, par une grosse inspiration folk. Elle a su s'associer avec des réseaux et puis des collaborations hyper prestigieuses. Donc on est super content qu'elle prenne la suite de Gary Queen le samedi. Donc oui, voilà, une Française et un peu de nouveauté et une jeune femme pour la deuxième partie de ce samedi 25.
1: Ça sera la deuxième année qu'on a des filles qui chantent en français, puisqu'on a eu les Canadiennes.
2: Ah, Sugar Crush, oui, Sugar Crush l'année dernière.
1: On se rappelle, hein, qui ont mis le feu un petit peu et qui était hyper sympa. Eh bien, on va l'écouter, Héloïse, dans un titre qui s'appelle tout simplement « Chanson pour vous, song for you ». On l'écoute tout de suite, le temps qu'elle arrive, qu'elle se mette en place sur la scène. Et elle va nous arriver, la fille Héloïse. Ouais, c'est le titre. Ah, ça s'écrit pas pareil, hein. C'est le titre d'une chanson, Héloïse, mais elle, c'est un Z. Allez, elle arrive. La voilà.

0: Voilà donc Héloïse, alors française, et Hervé vient de me souffler qu'elle était dans la gendarmerie. Elle est toujours gendarme de réserve, ben comme quoi, hein, la gendarmerie ça mène à tout, non, peut-être pas. Alors, le troisième qui va clôturer, c'est Sam Moreau. Tu nous en parles un peu, Sophie, de Sam Moreau?
1: Là aussi, 5 albums, une grosse expérience, un parcours initiatique et avec beaucoup de voyages, la vie sur la route, une confluence d'influences musicales, originaire de Houston, et puis il est passé par la Californie avant de s'installer à Nashville. Un gros mélange de musique, très dynamique, avec effectivement toute la force de son expérience de musicien, la force de ses textes aussi. Donc on va pouvoir avoir un samedi soir bien explosif, qui bouge, avec à la fois du honky-tonk et puis plein d'instruments qui vont pouvoir effectivement nous faire danser les festivaliers et mettre une belle et chouette ambiance ce samedi soir.
0: Très bien, alors pour l'anecdote, j'ai eu la chance d'aller à Houston et j'ai dit, tiens, tu es dans le Texas, tu vas aller voir dans un magasin de disques les disques de musique country. Quand j'ai regardé, j'ai dit, on peut faire 200 ans de festival, hein, parce que c'est impressionnant, c'est impressionnant. D'ailleurs, il y a 2500 radios aux États-Unis qui diffusent que de la country.
1: Oui, mais c'est, oui, oui. Puis c'est beaucoup moins... cloisonné qu'en France.
0: Voilà, ouais, c'est ça.
1: La musique, à juste titre d'ailleurs, hein, c'est ouais. Pas une musique, c'est pas des murs.
0: Ouais. Bon, on va écouter le Sam Moreau Cuisine. Donc, qui...

0: clôturera donc le samedi Sam Morrow. Eh bien, on va retrouver Claude, hein, puisque Claude, lui, s'occupe principalement, ben, peut-être, hein, c'est ça ou pas, du Festival Off.
1: Il y a d'autres personnes.
0: Oui, non, mais, ouais, mais enfin, je te vois dans les rues, c'est bon. Hein. Vas-y, Claude.
1: Oui, bien, on va commencer le mercredi cette année avec un partenariat avec Ciné Plateau, avec des diffusions de 4 films à la Grenette. Le prix sera de 6 euros et il y aura 4 films à 18h, à 20h, à 22h et à minuit pour les couche-tard. Le jeudi 23, on a prévu un repas-concert avec le groupe Burnout de 19h à 21h, donc repas-concert Place du Fort, avec bien sûr réservation obligatoire parce que la place est un peu restreinte. On va pallier à partir de 200 repas, on ne va pas les garder plus ou plus haut parce qu'on va passer de place. Le vendredi à 19h, concert avec Eddie Ray Cooper au parvis de la médiathèque, avec la scène ouverte, comme chaque année. Ensuite, il y a le Royal Ball Country à 19h30, Faubourg Constant sur parquet. Donc les danseurs pourront s'éclater. Et il y aura aussi une soirée grillade au Saloon à partir de 19h30. Donc c'est surtout en direction des campeurs et puis des personnes un peu extérieures qui veulent venir un petit peu faire la fête sans trop dépenser. Ensuite, on aura aussi des structures mécaniques avec un tour mécanique et puis une structure gonflable pour les enfants. Tout ça va se délocaliser à la place Ronde. L'année dernière, nous étions au Marche Dial, mais on a préféré se rapprocher un peu du centre-bourg pour être plus en vue. Et donc, il y aura donc ces deux prestations avec bien sûr un repas place du Fort le samedi et le dimanche. Pas place Ronde, pardon, place AFN, samedi et dimanche, et avec un traiteur et du snacking. Et bien sûr, il y aura les liaisons en calèche, seulement le samedi, du centre-ville au site. Et puis aussi, je voulais parler aussi de la tombola. On a organisé, comme l'année dernière, une tombola qui a très bien marché. Il faut faire gagner une guitare avec Guitare Avenue, c'est notre sponsor, qui nous offre la guitare. Une valeur de 450 euros, il y aura des forfaits à gagner, des billets d'entrée, des divers lots à donner à tous les gagnants. Voilà pour le samedi.
0: Et dimanche,
1: mais le dimanche on va parler de la deuxième partie.
0: Ah très bien, bon, alors on va parler de la deuxième partie, donc, la deuxième partie du dimanche. Là on va commencer avec du bluegrass, hein, je pense, le Grass Flowers. Ça peut être que du bluegrass, non, Sophie?
2: Oui, alors, mais avec une réinterprétation et puis une version aussi un peu originale de titre. Alors c'est effectivement une instrumentalisation et des mélodies bluegrass, mais avec des standards pop, rock, revus et aussi des grands standards et des compos. Les Grasslers, c'est un groupe varois qui ont une dizaine d'années et qui font ça effectivement avec c'est un peu un voyage musical avec toute une atmosphère à la Jules Verne ou à la Quentin Tarantino comme on veut sur des reprises mais en bluegrass, en version bluegrass.
0: Et ben on va les écouter finalement.
2: The Grasslers.
0: Ils arrivent. C'est des Français donc.
2: Oui.

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0: Voilà, The Grasslers, eh bien vous les retrouverez le dimanche, c'est eux qui vont ouvrir la scène. On va continuer, Sophie, avec Anna Ellis. Alors, elle est américaine ?
1: Oui, c'est notre deuxième artiste américaine, donc qui sera là donc le dimanche, hein, bien sûr, en deuxième partie. Elle est originaire du Kentucky. Elle a travaillé un peu dans la musique avant d'être sur scène. Elle a été un peu assistante et collaboratrice en studio, sur les arrangements aussi. C'est une version à la fois country pop et rythme chanson de l'été, mais avec aussi tout l'humour qu'on peut trouver parfois dans les chansons de country. Elle a aussi une émission de cuisine, voilà, et on sera content qu'elle puisse dynamiser notre dimanche estival avec ses chansons qui seront parfaitement dans le rythme et dans l'ambiance de l'été.
0: Oui, c'est marrant qu'elle fasse mais elle fera pas la cuisine sur scène quand même.
1: Mais c'est souvent, hein, tu sais, ouais, voilà, qu'ils aient plusieurs casquettes.
0: Ouais. Non, mais c'est marrant. C'est...
1: Oui, elle a une chanson qui s'appelle Wine Country. Donc tu penses bien que sur le vin, on va la titiller, quoi. En arrivant en France, elle va pouvoir découvrir et s'expliquer là-dessus.
0: Alors là, celle que je vais vous faire écouter, elle s'appelle The Country Can. Donc voilà, c'est un de ses titres. Donc ça sera la deuxième femme du festival. Enfin, dans les groupes, oui, il y en a.
1: On est vraiment sur une multiplicité. Et...
0: On l'écoute.

0: Voilà, vous la retrouverez donc le dimanche à 17h30 sur la scène du Country Festival. Et puis dernier groupe qui va clôturer ce 39e festival, c'est Wild Horses, c'est comme ça qu'on prononce.
1: The Wild Horses.
0: J'étais bon ou pas là?
1: The Wild Horses.
0: Presque. Wild Horses.
1: Yes. Comme la chanson des Stones en fait.
0: Ah ouais, c'est vrai. C'est une chanson des Stones. Alors, tu nous en parles un petit peu de ces Wild Horses.
1: Ils sont espagnols, ils sont de Madrid. Ils ont commencé leur aventure en groupe en 2012. Et eux, avec aussi donc, une grosse expérience sur scène, avec un mélange de musique roots, de country roots, un mélange aussi avec tous les styles de country qu'on peut trouver, mais et bien sûr qu'ils ajoutent leur touche espagnole. Ils ont 4 albums, une présence de pédale style et de lap style pour les spécialistes. Et voilà, ils ont même su faire rebondir en période Covid en proposant un album qui s'appelait Quarantunes, avec le mélange de quarantine, évidemment le confinement. Ils se sont produits aussi pour la présentation de la série Yellowstone à Madrid. Enfin, ils ont su se renouveler et durer, ce qui est bien. Et puis, c'est un groupe très important de la scène Americana country espagnol, quoi.
0: Très bien. Alors, il y a un petit truc, là, que je viens de voir, où il parle de Craponne. Groupe prépondérant dans la scène, je ne sais pas ce qu'il a fait, sa country d'Espagne propose sa vision d'une musique country. Alors là, je découvre, je vais voir ce que ça dit.

0: bien, ils clôtureront le festival de belle manière, hein, puis ça sera très punchy, comme on dit. Donc, on vous a fait le tour du... comment dirais-je, de la programmation. Oui, juste, on en parlait avec Hervé Orantel, hein. C'est vrai que, bon, on a parlé de Philippe, qui a été quand même un élément détonateur, puisque c'est lui. Mais il y a aussi notre ami Gérard, mais enfin, Gérard Pinel, qui sait, qui connaît pas. Gérard Pinel, tout ce qu'il fait pour Craponne, alors il fait pour le Festival Country, mais pas seulement. Il a fait des trucs extraordinaires, l'ami Gérard, maintenant... Il est un peu comme moi, il commence à prendre l'âge, Gérard, mais bon, il est toujours là. Et puis quelqu'un que, c'est vrai, je ne me rappelle plus son nom, enfin, je viens de me rappeler son nom, c'est Paul Jouve, parce que quand on a parlé tout à l'heure de l'arrivée du festival à Craponne, Georges m'avait dit, enfin Georges Belu, hein, m'avait dit, d'accord, maintenant, mais on va le faire où? Eh oui, ça a été la question. Et il s'est rappelé de quelque chose que moi, je ne me rappelais pas. C'est que le maire Thévenot avait fait un camping sur le site du festival, où il n'y a jamais une tente, mais il y avait que des genêts. Hein, ouais. Et Paul Jouve, pendant, il a fait tout seul. Hein. Il a enlevé tous les genêts. Il faut lui rendre hommage. Bon, il nous a quittés maintenant, Paul. Mais c'est vrai qu'il y a des trucs comme ça, c'est fou. Hein. On ne sait pas toujours tout, hein, mais c'est bien toutes ces personnes qui sont... Il y en a beaucoup dans l'ombre, hein, on ne peut pas citer tout le monde. Alors, ce qui est marrant... Aussi, parfois, je me remémore, c'est que c'était, à un moment, le festival, c'était l'histoire de Georges. Puisqu'il y a eu Georges Belu, il y a eu Georges Puma et il y a eu Georges Carrier. C'est quand même marrant, hein, trois présidents qui avaient comme prénom Georges, hein, ouais, ou co-président. Ouais. Si Puma était président, hein.
1: Oui, oui.
0: Ouais, ouais, si, si. Claude, qu'est-ce qu'on ajoute? T'as des trucs à ajouter?
2: Oui, je voulais revenir sur la programmation du samedi. Ouais, donc on va commencer tout d'abord par le repas qui se placera à partir de 12h. Et puis ensuite, à partir de 14h30 à 16h30, il y aura toujours le Bain Country au Faubourg Constant. Le défilé des voitures américaines et des bikers à 15h30. Et puis cette année, on a fait une petite nouveauté. On a une performance itinérante avec des groupes qui vont jouer dans plusieurs secteurs de Craponne. Tout d'abord au Marche Dial. Ensuite, au Grand Gousier, place du Margial, bien sûr. Ensuite, on aura un autre concert au Faubourg Constant à 13h. Et ensuite, à place Croix de Mission à 13h30, un autre concert. Et puis, on aura aussi devant le Jardin des Délices à 14h30. On essaie un petit peu d'animer le haut de Craponne pour que tout ne se passe pas toujours en bas. Et le dimanche, ça sera le même principe avec de 11h à 13h30 le Byline Dance. Le repas avec entrée lasagne, bœuf, dessert à partir de 19€ à la place ronde. Le défilé à partir de 13h30. Et puis les concerts itinérants, Faubourg Constant, place Croix de Mission, au Grand Gousier, place ronde et devant le Jardin des Délices. Et puis bien sûr, j'en ai parlé tout à l'heure, la liaison en calèche derrière la mairie jusqu'au site pour voilà, les personnes les plus vulnérables.
0: Même les autres, hein, bah ça monte, oh, les gars, là. Hein,
3: c'est chouette de faire effectivement une mise en musique du centre-ville avant le début des concerts sur la grande scène. Mmh. Ah, c'est vraiment bien. Et sur la programmation, j'ai oublié de préciser quelque chose. Tous les artistes quasiment ont un nouvel album qui sort.
0: Donc c'est
3: à la fois des gens qui tournent beaucoup, mais aussi qui produisent et qui auront des nouveaux titres à proposer. Donc on est content de ça aussi, de leur dynamisme et de leur créativité.
0: Très bien. Alors pour terminer, bien sûr, le côté un peu pratique, la billetterie, tout ça... Comment on fait pour réserver? Qui c'est qui explique?
3: Alors, le plus simple, enfin ça dépend, mais en tout cas, il y a toutes les manières sont possibles. Version papier, sur le dépliant et le programme qu'on trouve un peu partout et qui est en vague de diffusion. Sur le site, on a une billetterie qui fonctionne très bien. À l'office de tourisme également. Pour les tarifs, on a un tarif promotionnel avant le 14 juillet. Donc ça aussi, c'est plutôt bien et ça permet aux fidèles de pouvoir bénéficier d'un tarif avantageux, donc 30€ par jour et 49 pour les deux. Et puis, bien sûr, toujours gratuit pour les moins de 12, avec aussi des réductions étudiants et autres. Donc c'est une vraie volonté, sans augmenter les tarifs aussi, de garder une ouverture et puis une fidélisation de nos festivaliers. Voilà, donc là, sur la manière de réserver, et puis sur place, bien sûr. la billetterie sera ouverte sur place. Donc là, les manières de pouvoir récupérer des billets sont multiples, variées et devraient correspondre à toutes les à tous les âges et à toutes les pratiques.
0: Alors, si on prend le tarif sans réduction par soirée, c'est combien ?
3: Alors le jour même, avant le 14 juillet, le jour, pour une journée, c'est 30. Et après le 14 juillet, ça sera 55 pour deux jours et 35 par jour.
0: D'accord.
3: Donc, oui. Tu vois, ça augmente, mais légèrement. Pour les gens, il faut qu'ils s'y prennent à la dernière minute.
0: Oui,
3: non, c'est pas
0: oui
3: non
0: puis
3: plus,
0: c'est bien hein, comme ça. Oui, puis oui. Bon, celui qui a envie d'économiser un petit peu, il le fait. Hein.
3: Oui, il y a cette volonté-là. Puis tu ouais. sais, on a fait aussi des promos pour Noël, pour la Saint-Valentin. C'est ouais. cette idée de...
0: Ouais. Bah oui, il faut attirer le monde. Hein. C'est... Alors, est-ce qu'on a déjà une petite idée des réservations ou pas du tout ?
3: Ce qu'on sait déjà, c'est qu'elles sont en augmentation
0: ouais.
3: Constante. Depuis la mise en place et la pérennisation de la billetterie. Donc ça, c'est vraiment bien. Sur les trois dernières années, là, on a un point régulier que Régine fait sur les réservations via les différents médias,
0: d'accord.
3: moyens, supports. Et c'est en augmentation constante. Donc c'est vraiment bien, parce que ça veut dire qu'on ne se trompe pas trop. Et que le fait de aussi proposer différents tarifs avec des offres avantageuses, ça fonctionne aussi. Quoi. Donc c'est vraiment bien.
0: Enfin, c'est que mon sentiment. Moi, je pense que la bonne décision, déjà, ça a été mettre moins de groupes. Parce qu'à un moment, il y avait trop de groupes. Ceux qui passaient à la fin, c'était les banquettes vides, pratiquement. Et là, je trouve que trois groupes, c'est bien. Ça fait six groupes en tout. Supprimer le vendredi, c'est pas mal aussi. Parce que ça fait moins long, quoi. C'est ça, c'est long après, hein, mine de rien. Hein. C'est...
3: Ben, disons que oui, et puis la volonté quand même de notre association de bénévoles,
0: oui.
3: C'est de durer.
0: Oui, c'est ça.
3: Donc oui. C'est vrai qu'un équilibre budgétaire, c'est ce qui nous permet de pouvoir nous renouveler, de proposer des choses nouvelles et aussi d'être constant, ce que beaucoup de festivals n'ont pas pu faire en France, hein, notamment
0: bah oui.
3: après le Covid.
0: Bah.
3: Donc c'est important de trouver un équilibre.
0: Oui, ben, je pense qu'il a été trouvé, puis on verra donc cette année. Merci à tous les trois. Est-ce qu'on a autre chose à...
2: Peut-être donner les horaires de la visite gratuite du site pour les personnes qui veulent découvrir les stands.
0: Vas-y.
2: Donc ce sera le samedi de 11h à 13h30, à 15h30, pardon, et le dimanche de 10h à 13h. Et puis il y aura aussi à la consigne casque à l'entrée du festival, un point info avec toutes les possibilités de renseignement qui seront données pour les festivaliers qui veulent avoir plus d'amples informations.
0: Et tu as déjà le nombre d'exposants à peu près ?
2: On est à plus de 35.
0: Donc,
3: rien qu'au Parc des Étoiles. Hein.
2: Rien qu'au Parc des Étoiles.
0: Oui.
2: Donc on est en
0: hors
2: progression.
0: Parc des Étoiles ?
2: Non.
0: Oui,
3: il y a
2: donc...
3: tous les restes. Il y a les buvettes et les choses comme ça.
2: Après, il y a les stands fixes pour nous, buvettes et.
0: Oui, non, mais nous, on parle des gens qui viennent.
3: Oui.
0: Hein.
3: Ouais.
0: Bah oui, parce que les buvettes, c'est toujours
2: un peu. Donc, on veut faire surtout pas trop en prendre non plus de stands pour que tout le monde travaille. Bah, donc, on essaye d'en prendre un ou deux par catégorie. Parce
0: ça,
2: qu'après, il y en a qui ne travaillent pas, ils ne reviennent pas. Donc, on essaye de faire un bon équilibre entre toutes les versions.
0: Très bien. On a fait le tour du programme ou pas ?
2: Oui, remercier surtout nos sponsors, partenaires,
0: vas-y.
2: La région, bien sûr, le département, la communauté d'agglomération du Puy, la mairie de Craponne, qui nous aide bien financièrement au niveau des subventions, et puis tous nos gros sponsors, ils sont très nombreux, puisqu'on est plus de 80, qui là aussi, certains donnent des sommes conséquentes, donc on en est très reconnaissant pour leurs gestes.
3: Et on les attendra à l'espace VIP, justement, pour effectivement leur donner un espace... à la mesure de leur investissement et de leur implication, et avec aussi un nouvel espace VIP renouvelé et tourné vers la scène, qu'on espérera encore plus qualitatif que l'année dernière.
0: Très bien, donc je vois que ça s'améliore toutes les années. Quoi.
3: On essaye.
0: Alors, on verra le 40e, hein, on sait toujours quand c'est un anniversaire. Alors déjà, ça c'est sûr, il y aura beaucoup de monde, parce que dès qu'on parle d'anniversaire, on ne sait pas pourquoi, mais les gens viennent plus nombreux. Bon, mais tant mieux, hein, donc on peut pas le faire toutes les années, mais si.
3: Bah, c'est un beau signe de longévité.
0: Ouais, très bien. Eh bien, écoutez, merci à tous les trois. Merci à Sophie, à Claude et à Hervé. Eh bien, on va terminer, comme le festival va se terminer, avec The Wild Horse Country Night. Ils étaient à Greenwald. Alors, Greenwald, c'est en Suisse. Et ça s'appelait, leur festival s'appelle Country Night. On va terminer avec eux. Alors, ils étaient avec Roger, alors lui je le connais pas par contre, mais ils étaient plusieurs là.
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4: Hello, hello, bonjour, bonjour, galera. Et Nuances du Brésil commence une nouvelle saison.

Bienvenue, c'est la saison Festival de Rock US du Brésil, c'est le Rock Brésil. Aujourd'hui, US du Brésil va casser les guitares. C'est le Festival de Rock US du Brésil avec les quatuors sacrés du rock brésilien des années 80 pour vous. Légion Urbana, Barão Vermelho, Titãs et Paralamas do Sucesso. Et celui qui arrive est Légion Urbana, groupe mystique qui a pris fin avec la mort du leader Renato Russo en 96. Légion Urbana a vendu plus de 25 millions de disques et a remporté de nombreux prix. Merveilleusement dans Nuance du Brésil, Monte Castelo 2, Daniel na Cova dos Leões, Será et Que País é Este?

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3: Um nome que vai fazer muito de bruit ici, Nuance du Brésil, c'est Barão Vermelho. Um des quatre piliers des quatuors sacrés pop rock Brésil dans les festivals B-Rock Nuance du Brésil, Barão Vermelho est arrivé en 81 et en 85 c'était déjà un groupe consacré. Entre les allers-retours, Barão Vermelho a duré jusqu'en 2001. Avec des apparitions sporadiques dans les années subséquentes. Et Barão Vermelho fait du bruit sur Nuance du Brésil. Maior Abandonado, Bete Balanço, Por Você et Eu Queria Ter Uma Bomba.

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1: Aí galera, c'est le Festival Berrock Nuance du Brésil avec les Quatuors Sacrés Pop Rock Brésil. E ce qui arrive sont les Titãs.

Titans est un groupe de São Paulo de 9 artistes sur scène en 84. De Titans est sorti les grands Arnaldo Antunes et Nando Reis avec des grandes carrières solo. Les Titans sont encore sur scène, mais le groupe d'aujourd'hui est formé par les noyaux des quatre principaux piliers du groupe, qui font partie de la bande depuis sa création. Branco Melo, Paulo Miklos, Sérgio Brito et Tony Bellotto. Et je vous balance Marvin, Flores, Mensageiro da Desgraça et Sonifera Ilha.

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1: Paralamas, Paralamas, Paralamas do sucesso. Le quatrième pilier du pop rock Brésil arrive et est dans votre Nuance de Brasil. Trois chevaliers de l'Apocalypse, Herbert Viana, Bi Ribeiro e João Baroni, formam os Paralamas do Sucesso depuis

De 85 à 90, tous les albums des Paralamas du Succès ont explosé au Brésil. Et les trois chevaliers sont encore sur la route. En 2001, Herbert Viana souffre d'un grave accident et est paraplégique. Ce n'est pas pour autant qu'ils ont arrêté les longs trajets de la carrière du groupe. Ils sont toujours avec nous. Nuance du Brésil est fière de présenter os Paralamas do Sucesso. Meu Erro, O Passo do Luiz, Passo Lento e Luiz Inácio 300 Picaretas.

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1: Voilà, galera, c'était le Festival de Rock News du Brésil avec Légion Urbana, Barão Vermelho, Titãs et Paralamas do Sucesso, les quatuors sacrés du rock brésilien des années 80. 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Vous pouvez écouter toutes les émissions. Il suffit de cliquer sur émissions. Et j'attends votre j'aime sur ma page Facebook et suivez également News du Brésil sur Twitter, @NewsDuBrésil. Votre chemin vers le meilleur de la musique brésilienne. Gros bisous, ciao, ciao et à très bref.
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1: C'est le rap brésilien de votre Nuance du Brésil. Et c'est Gabriel, o Pensador, un rappeur d'exception qui fait notre bonheur d'aujourd'hui. Fils d'une famille plutôt aisée, Gabriel, o Pensador, a toujours habité dans des quartiers bourgeois, a étudié dans des écoles réservées à ceux qui ont les moyens. Bref, vous l'avez compris, il ne grandit pas dans la misère. Mais voilà, il habite à Rio, cette ville mythique qui ne ressemble à aucune autre, avec notamment une particularité tout à fait singulière. À Rio, sur la plage, il n'a pas de classe sociale. Tout le monde se mélange et bien entendu, les signes distinctifs extérieurs de la richesse disparaissent. Les mélanges se font facilement et c'est là que notre rappeur a pu se rapprocher des rappeurs de la favela et apprendre son métier sur l'État. Les voici avec Mentiras do Brasil et Cantão.

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Le trottoir d'en face dans À la découverte 2, alors je les revois, les 8 potes dans mon bistrot, se laissant mitrailler d'autant de noms de groupes qu'il y avait de clients, jusqu'à ce que l'un d'eux prononce cette phrase. Venez, on va sur le trottoir d'en face. Une bande de copains réunis autour de la musique depuis plus de 10 ans. Ils sont bons, les mecs, inspirés par tout, mais imprégnés de rien. Leur musique mélange de sons, des sons et des rimes divers. C'est une phrase bateau, mais moi, ça me chaloupe. Du garage à Pépé au Zénith de Pau, en passant par les Franco, ils ont 240 ans à 8 et des centaines de concerts dans les pinces, des vieux clous dans les planches. Les voir est une expérience, les écouter en est une aussi. Leur chanson, c'est pas banal, leur truc, c'est comment dire, de la poésique. Leurs compositions coécrites par les frères Cyril et Benoît Crabeau sont à écouter car elles cachent bien des choses, des ballades abrite les sujets, les mots les plus durs, les morceaux rageurs peuvent cracher les plus beaux mots d'amour. Et on a écouté donc des trottoirs d'en face, Montana. On va retrouver maintenant Charles Graham, extrait de son dernier CD, On est fou. Eh bien, on va écouter dans quelques instants deux titres, Pas dans les pas et deux.

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Alain Sylvain, chaque seconde, je pense à toi. On va revenir avec le trottoir d'en face. Alors, je dis souvent que j'ai fait mes plus beaux voyages autour de mon comptoir. Celui-là en est un. Des jeunes gars m'ont fait traverser la rue et la couche d'affiche comme on fait traverser un aveugle. Je marche et je rêve, les yeux ouverts, sans bouger de ma place. Que dis-je, je ne marche pas sur le trottoir d'en face. C'est lui qui roule sous mes pieds, comme ces longs tapis mécaniques que l'on trouve dans les aéroports. Ce qui vous transporte plus vite vers le voyage, signé le cafetier d'en face. Voilà. Le trottoir d'en face, eh bien, on va les écouter dans deux titres, là, 20h et vol de nuit.

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1: Donc, c'est la deuxième partie de notre émission de mardi. Donc, photojournalisme, enfin, photographe de guerre, qui est une élite dans les reporters. Alors, c'est des auteurs de photos, mais qui ont parfois marqué l'histoire, des photos célèbres. Et c'est, disons que c'est l'aristocratie par rapport aux paparazzi qui, eux, cherchent à voler des photos de stars, enfin, voilà, qui se vendent très cher aussi. Et là, ils prennent des risques, les photographes de guerre. C'est vraiment des aventuriers, ils sont au cœur de l'événement. C'est des personnages souvent intéressants, des aventuriers, ils courent aux quatre coins de la planète. Voilà. Je répète, et c'est parfois des héros pour témoigner au péril de leur vie. Et certains y laissent leur vie. Donc, j'avais évoqué la dernière fois, mais notamment Robert Capa, qui est un petit peu le symbole du photographe de guerre, qui était illustre, qui est rentré dans la légende, donc 1913-1954, il est mort à 42 ans, d'ailleurs en service, en Indochine, alors qu'il couvrait la défaite, la déconfiture des troupes françaises, Dien Bien Phu, et là il a sauté sur une mine, donc voilà. Alors il y en a d'autres, mais là aussi j'ai pris beaucoup de... Je me suis référé notamment à un historien spécial avec beaucoup de personnages, de personnalités, et les plus connus, alors bien sûr, on a Henri Cartier-Bresson, on a aussi George Roger, David Seymour, dit Chim, C-H-I-M, alors ces quatre-là ont fondé l'agence Magnum. Il y a eu d'autres agences, mais cette agence Magnum, d'ailleurs du nom du champagne, je pense qui était la boisson préférée de Robert Capa. Et c'était la première agence de presse pour se rendre indépendant des journaux, notamment des patrons de presse, cette presse qui publiait beaucoup de photos et qui avait la haute main et qui disposait de leurs clichés librement, sans aucun respect, souvent les détournant, en les légendant. Et donc là, cette agence Magnum, créée en 47, a permis d'établir un droit d'auteur. Voilà. Ils ont un droit d'auteur, ils sont maîtres de leur œuvre, de propriété intellectuelle, ils produisent, ils vendent eux-mêmes. Voilà. Alors il y a bien sûr ces grands magazines, chez nous on connaît Match, bien sûr, il y a Life aux États-Unis, il y a Picture Post, il y avait Vue, il y avait etc. Regard, enfin, tous ces journaux notamment qui publiaient beaucoup de photos, voilà, avec les commentaires bien sûr. Et donc cet objectif de l'agence Magnum, créé donc par Capa et ses confrères précités, elle a mis fin à cette toute puissance. Mais il y en a d'autres aujourd'hui, des agences, Gamma, etc. Voilà. Et donc, l'esprit même qui était celui de Robert Capa, eh bien, c'est d'être dans l'événement. Il faut être au cœur de l'événement. Là, il faut être au plus près, suivant la définition, je la répète, de Capa. Eh bien, si la photo n'est pas bonne, c'est que tu n'es pas assez près. Donc il faut prendre des risques physiques, être au cœur des conflits, voilà. Et puis c'est cette liberté du photographe. Mais ça impliquait un certain... Enfin, c'était à l'origine une sorte d'aristocratie des photojournalistes, alors, puisqu'il fallait être admis aux deux tiers des voix des membres pour être inclus. Et ensuite, il y avait une espèce de tutorat pendant 2 ans, voilà. Mais il y a beaucoup de clichés qui sont des icônes, qui sont passés, bien sûr, à la postérité. Hein. Et donc, j'en commenterai quelques-uns de ces clichés qui se saisissent sur le vif, bien sûr, qui explique peut-être plus encore que par le film, par le cinéma, parce qu'on saisit un moment T, c'est tout l'art du photojournaliste, et notamment du photographe de guerre, donc c'est... il faut qu'il arrive à avoir cette intuition, à la différence du peintre qui construit un tableau pendant des heures et des heures, si vous voulez. Là, c'est l'instantané, et puis il faut être très mobile, bien sûr, détecter, et puis là, l'image, le regard, le geste, enfin, on en a des exemples, j'en citerai quelques-uns, mais enfin, je ne sais plus, mais bon, nombreux, j'y reviendrai à la fin, hein. Je pensais à l'instant, par exemple, je sais pas, à tout hasard, c'est pas dans ce que j'ai sous les yeux, mais par exemple, au moment de la répression en Chine, la place Tiananmen, cet homme-là qui a arrêté un char, hein, qui se passait devant un char et, pour le stopper, voilà. Et, mais il y en a tant d'autres, la femme aux fleurs, qui a des fleurs aux soldats, enfin, la femme aussi qui porte un... C'est une photo récente, là, c'était en Tchétchénie en 2000, c'était de Marcel Ribou, j'y reviendrai, qui porte des tapis sur ses épaules, et la photo de son mari d'une main, enfin, c'est des instantanés, comme ça, tout l'art, l'intuition d'être au bon moment, sur le bon site. Et donc il meurt, je l'ai dit, en Indochine en 54, Kappa, et Seymour, David Seymour, meurt lui aussi en 1956, il meurt prématurément, mais l'agence survit. Ouais. Donc je revenais aussi peut-être, je vais présenter aussi les pionniers, d'ailleurs les pionniers des pionniers en 49, hein, puisqu'il y a eu des photos qu'on a découvertes dans les années 70, 77, je crois, qui était l'éphémère République italienne en 1949, qui avait occupé Rome, hein, vous savez, et chassé le pape, Pie IX, et maté par les troupes françaises, les troupes de Napoléon III. Et il y a eu ces photos qui ont été prises des dégâts, des ruines causées par les bombes, hein, par les, voilà, ou par les canons des troupes, notamment de Napoléon III, qui ont permis de mater. Qui ont maté cette éphémère république et permis au pape de revenir, hein, c'était en 1840.

sécession 1865-1870 aux USA, nordistes contre sudistes, les photographes étaient côté nordiste. Voilà. Et donc on a là aussi ces photos de souvent des reconstitutions. Et là, il y a eu des. On montrait les cadavres antérieurement. C'est le cas par exemple en 1849, voire en 1855, en Crimée. Il y avait une espèce de pudeur, mais là aux USA, il y a eu une exposition, notamment qui, en 1860, vers 1865, et qui a choqué les Américains parce que, eh bien, on montrait les cadavres, on montrait le sang, voilà. Hein. Et puis il y a eu la guerre de, bien sûr, de 14. Voilà. Là, il y avait aussi le film et la photo. Il y avait le SCPA, d'abord le service cinématographique des armées, et d'un autre côté le SPA, le service photographique, et qui se sont regroupés, ça dépendait du ministère de la guerre, le service donc de cinéma et photo de l'armée, hein, en 14-18, et puis bien sûr 39-45, et puis les photos récentes, enfin le Vietnam, etc. Hein, voilà. Et aujourd'hui encore. Voilà. Donc, je cite aussi peut-être en amont les éléments. Alors, j'ai cité l'agence Magnum, l'apparition de la couleur, par exemple. Initialement, donc, par exemple, en Crimée, en 1855-56, où la Russie a été battue, la Russie. L'expansionnisme tsariste de la Russie a été battu par les Anglo-Français et les Turcs. Donc, la prise de Sébastopol, on le sait, on cite McMahon, j'y suis, j'y reste, vous savez. Donc, victoire anglo-français et turc. Et là, on a ces photos aussi qui sont plutôt des photos de l'arrière. Hein, c'était en noir et blanc, je l'ai dit. Et des photos posées, par exemple, a posteriori, eh bien, les acteurs posent après l'événement. Hein. Donc, alors, la Première Guerre mondiale, on sont apparus les autochromes, des frères Lumière. Hein, voilà. Alors, on cite un officier photographe, Jean-Baptiste Tournassu. Hein, donc, il y a une progression. Et donc, qui parcourt là le front et l'arrière, en 1914-18. Mais encore une fois, ce sont des photos fixes, à raison du temps de pose. Alors, la Seconde Guerre mondiale, 39-45, c'est le photoreportage moderne. Alors, on parle du film. Alors, les soldats, en 14-18, j'en ai parlé, souvent, ils avaient leur propre. Ceux qui avaient les moyens, c'était plutôt, je pense, au niveau des officiers, ils avaient leur propre appareil photo. Et dans leur avant-sac, ils avaient des. On a beaucoup de clichés. Malgré la censure et l'interdiction officielle, ils photographiaient leurs camarades dans les tranchées. Et même certains magazines publiaient, voire organisaient des concours de photos par les poilus. Il y en a que le magazine Vue, etc., ou le magazine Regard de l'époque, voilà, avec un prix. Quoi, voilà. Et là, ils s'auto-censuraient pas. Quoi, hein, voilà. La Seconde Guerre mondiale, on parle du film Kodakolor, là c'est l'apparition de la couleur, en 1935. Et là ça change aussi la vision parce qu'on a ces couleurs vives, ces couleurs avec le sang, on voit le sang, et puis les uniformes, le vert, le rouge, voilà, les couleurs violentes. Et puis on a cette version, alors là il y avait déjà une version Agfa Color en 1932. En Allemagne, Otto Geiger, G-A-E-G-E-R, avait déjà créé ces fichiers couleurs entre 36 et 45. Il y avait notamment beaucoup de photos d'Hitler, etc. Hein, pendant toute la durée donc, du nazisme. Voilà. Donc, aujourd'hui, alors un petit peu sur la panoplie, comment dire, des photographes de l'époque. Comment était-il ? Alors il y avait d'abord, j'en ai parlé de façon plus moderne, le Leica qu'utilisait Capa, hein, et les grands photographes de guerre de son temps. Il a couvert quand je répète, la Grande Guerre. Il était notamment, on l'a vu, à Obermann-Mülheim lors du débarquement des

0: troupes anglo-américaines, il photographiait. Il y avait aussi, à noter, je pense pas me tromper, il y avait aussi Frank Capa, alors, qui est presque un quasi homonyme, mais qui filmait, hein, c'était le cinéma. Hein. On a ces là, Capa, c'était des photos. De belles photos, parfois floues, mais superbes, hein, voilà, bien sûr, et tragiques. Hein. Donc, c'était le Leica, l'appareil des Capa, j'ai bien dit. Et ensuite, on avait le Kodak, Kodak le Vest Pocket. Alors là, c'est pendant la Grande Guerre, hein, hein, donc, que j'ai cité, que les soldats pouvaient avoir leur photo, leur appareil privé. Hein. Et alors, initialement, dans les années, j'ai cité 1854-1855, c'était un studio ambulant, la guerre aussi, bien sûr, de sécession, 19e siècle, une énorme roulotte, enfin souvent une roulotte haute et étroite, tirée par deux chevaux ou deux mules, hein, et donc, on a les photos justement de cette roulotte qui servait aussi de laboratoire, et ils transportaient leur matériel, un matériel à la fois lourd et fragile, il y avait ces plaques de verre, hein, ouais. Et chambre noire, c'est-à-dire qu'ils développaient les photos immédiatement. Hein. Ensuite, dans ce matériel, cette panoplie, le brassard presse, qu'on voit aujourd'hui aussi, et on a par exemple sous les yeux un cliché d'août 1944, à la libération de Paris. Voilà, ils avaient leur brassard, avec d'ailleurs FFI, hein, Force Française, ou FFL, Force Française Libre, voilà. C'était bien identifié. Hein. Alors, et puis il y a eu, mais alors on remonte dans le temps, les époques un petit peu sont ici mélangées, il y a eu en 1907, déjà il y a eu un progrès, ça paraît étonnant, le bellinographe, qu'on appelait Bellino ou Bellinu, enfin, c'était l'ancêtre du mail, et donc le acheminement possible, j'ai peine à le croire, mais c'est vrai, les photos par ligne téléphonique ou par télégraphe. Ils pouvaient acheminer les photos par télégraphe à la presse. Voilà. Et aujourd'hui, bien sûr, il y a ces énormes zooms qui permettent de filmer à distance. Hein. Alors, j'ai un cliché de 2014, la guerre de Syrie, alors X kilomètres. Hein. On peut, bien sûr, pas besoin d'être carrément sur l'événement, au sens où l'indiquait Robert Capa, quoi. Voilà. Alors je reviens un petit peu, peut-être, je le ferai en survol. Là j'ai peur de toujours de manquer de temps. Mais ce que j'avais évoqué, j'avais parlé de ces grands témoins, je recite alors Capa, 1913-1954. On dit aussi Françoise Desmulder, je ne sais pas si j'en ai parlé, 1947-2008. Elle a couvert, bien sûr, les événements contemporains. Alors, c'était une autodidacte, une baroudeuse autodidacte. Elle avait suivi son amant, et puis ensuite, elle est devenue autonome. Alors, elle était aussi bien en Afrique, au Liban, en Afghanistan, enfin, etc. Et donc on a des clichés de... Il y a aussi des clichés célèbres, elle a eu des prix, elle avait eu la croix de guerre, je crois que j'y reviendrai. Donc, et d'ailleurs elle est morte, c'est pour ça que j'évoquais, je mélange les sujets, les thèmes, mais elle est morte de maladie, tristement, quoi, voilà, paraplégique. Genre. Et je me dis qu'elle a parcouru le monde dans tous les sens, hein, au Japon aussi, enfin... en Amérique du Sud, enfin, et si elle avait été fauchée, ça aurait été bien préférable. Hein. Elle est morte à 60 ans, voilà. Mais ces clichés sont célèbres, et comment dire, c'est des chefs-d'œuvre aussi. Hein, voilà. J'avais parlé de Gerda Taro, qui était la compagne de Robert Capa, 1907, donc 1937, donc. Gerda Taro, et qui est morte pendant la guerre d'Espagne, à 27 ans, hein, voilà, fauchée, de mort accidentelle, d'ailleurs, qu'elle couvrait avec Capa, côté républicain, eh bien, la guerre civile espagnole. Ouais. Lee Miller, dont j'ai parlé, l'ancien personnage aussi, 1907-1937, elle ressemblait à Michelle Morgan, si vous avez, ceux qui ont l'image de la grande actrice. Elle avait été mannequin, alors c'est une vie aussi d'aventure, initialement, avant d'elle-même passer de l'autre côté de l'objectif. Elle a aussi la couvert divers conflits aux quatre coins de la planète, hein, voilà. Et notamment les conflits, bien sûr, pendant la Seconde Guerre. Elle a suivi des troupes de reconquête, d'abord à Saint-Malo au moment de la libération, et puis suivi des troupes comme Capa d'ailleurs, mais je parle de Lee Miller, hein, donc c'était Gerda Taro, la compagne de Capa, et donc jusqu'à Berlin, quoi, voilà, avec un compagnon photographe que je citerai, alors là, la sortie des camps, on l'a vu, Buchenwald, etc., ces photos terribles, au point qu'il fallait mettre pour qu'on le publie, puis on ne voulait pas croire les revues de presse, pourtant, sous le soutien, une espèce de sous-titre, c'était vrai, il faut le croire, c'était devenu le slogan pour attester de la vérité, de la véracité des photos, les empilements de cadavres, l'ouverture d'un camion, il y a des SS aussi qui étaient à genoux, promis à la punition. Et puis, originalité, là, c'est Lee Miller avec son compagnon Sherman, je crois. Ils ont atteint Berlin, alors ils ont atteint plutôt Munich. Et il y a cette anecdote un peu. Elle a fréquenté les surréalistes aussi, il avait été jeudi, photographe, actrice. Avec Breton, etc., il y a une dimension intellectuelle. Et avec Sherman, alors je pense que c'est son compagnon, ils avaient, dans l'appartement d'Hitler à Munich, hein, pas à Berlin, mais ils s'étaient respectivement photographiés nus dans la baignoire d'Hitler, voilà, et avec la photo du dictateur à côté. Voilà. Il y avait une dimension un peu surréaliste aussi. Et donc, Miller, elle incarnait aussi, je vous dis, dans des films de Jean Cocteau, le sang d'un poète, elle représentait la statue, enfin, je ne me souviens plus du court-métrage, mais bon. Alors, on peut citer aussi Patrick Robert. Alors à l'origine, il y avait, j'y reviendrai, mais je les avais déjà évoqués, Roger Fenton. Alors là, c'est les débuts, Guerre de Crimée, 1819. 1869, hein, qui avait couvert la guerre de Crimée. Hein. Mais à cette époque encore, il y avait une espèce de pudeur et qui fait que il ne montrait pas les horreurs de la guerre. Alors à propos de Capa, je reviendrai sur quelques clichés. J'en ai parlé, le soldat républicain Federico Borrell Garcia. On a cette image très connue où il est fauché. Hein, par une rafale de mitraillettes, voilà. Mais là, justement, cette photo-là est contestée. Ça aurait peut-être été un montage, enfin, tout au moins, il y aurait eu une pause, hein. Ça n'aurait pas été filmé en direct. Hein. Voilà. Je reviens un petit peu de façon un petit peu répétitive sur Robert Capa, je répète qu'il y a un peu la légende, le symbole et l'illustration du photojournalisme. Il était en Normandie au débarquement le 6 juin 1944 à Omaha Beach, voilà. Il a été ensuite sur d'autres sites au cœur des événements en Israël, lors de la création de l'État d'Israël, le discours de Ben Gurion. Il était en Indochine, ultime mission. Il saute sur une mille le 25 mai 54 à 40 ans, donc là je vais surtout survoler parce que on avait déjà vu un petit peu ça. Alors il y a cette photo célèbre par exemple de Kim Fook, hein, et qui est cet enfant nu, qu'on a appelé l'enfant du napalm au Vietnam, voilà. Mais là aussi, c'est contesté. C'est un photographe américano-vietnamien qui a pris la photo. Nick Hutt, d'ailleurs, son nom, N-I-C-U-T. Là aussi, c'est contesté. Enfin, c'est devenu un symbole de l'émotion, l'émotion de... Voilà. Mais, voilà, à la limite, je vais dire, peu importe, mais, c'est pas vraiment un faux, mais c'est une création. Hein. Voilà. Donc, alors je reviens au passé. Fenton et Robertson, Fenton que j'ai cité, 1819-1849, et celui qui lui a succédé, c'était Robertson, 1813-1838, qui était à la fois un député aux communes et un photographe. Hein, voilà. Et donc ils étaient intégrés au corps expéditionnaire franco-britannique-turc hein, qui avait débarqué à Eupatoria, en Crimée, donc, contre donc, les troupes du Tsar. Hein, voilà. Et donc on a cet objectif notamment de la prise de Sébastopol. Et donc, c'est surtout filmé, les arrières sont filmés, les soldats au repos, dans une attitude décontractée. Mais, et puis on a aussi une réunion des chefs d'état-major, l'anglais, le français et le turc. Eh bien, là c'est l'exemple même d'une photo recréée. Elle a été prise le lendemain de la victoire de Sébastopol. Les grands chefs militaires ont posé pour la photo. Voilà. Et donc, des trucages sont possibles aussi. Mais là, c'est pas vraiment des trucages, c'est des recréations. Voilà. Et parfois, les horreurs sont plus suggérées que montrées. C'est peut-être tout autant d'effets. Quand elles sont suggérées, hein, qu'on ne voit pas vraiment la... Donc, alors par exemple, il y avait ce conflit justement en Ukraine, enfin que dis-je, Sébastopol, enfin, contre la Russie, la guerre de Crimée, qui était devenue impopulaire. Et donc, justement, les photographes de guerre ont eu pour mission... Eh bien de le rendre populaire. Alors c'est là que j'ai cité député pro-gouvernemental, Roger Fenton, et photographe, et donc qui prend ses clichés, et c'est l'éditeur Thomas Heptent qui les publie. Hein. Et il travaille dans le London News. Hein. Donc c'est encore une fois une presse pro-gouvernementale. C'est pour populariser le conflit. Hein. Voilà. Et donc... on a c'est sur le site alors de Balaklava, hein, le 8 mai 1855, Crimée. Et donc, on a cette roulotte photographique, hein, et avec cette contrainte de la durée de pose, les modèles, à l'époque, doivent rester immobiles. Voilà. Alors, il y a beaucoup de panoramas, de portraits d'officiers, et donc... ce conseil de guerre que j'ai évoqué du 7 juin 1855, présumé et prétendu veille de l'attaque, avec les trois grands chefs, je les citerai, je ne sais plus, il y a Omar Pacha, il y a le général, enfin je ne sais plus si c'est Gouvion français, et le général anglais, Palmer, enfin voilà, je les citerai, ils posent pour le coup. Et donc c'est réutilisé à l'époque par les peintres, notamment le peintre Thomas Jones Baker, qui utilise, donc à l'époque, la photo qui est un peu la servante de la peinture. Aujourd'hui, c'est un art à part entière. Là. Et puis on évitait, je répète, ça s'est fait plus pendant la guerre de sécession aux USA, éviter de montrer les horreurs de la guerre, les cadavres, enfin, le sang. Donc, Fenton, que j'ai cité, il a laissé à peu près 350 clichés. Hein. On a des titres de photos, la vallée ou la veillée, la vallée de l'ombre de la mort, hein. C'est le titre. Voilà. On cite aussi la charge de la brigade légère, bien que ça soit là plutôt immobile. Voilà. Et donc, c'est Robertson qui lui succède. Ils sont très contemporains, 1813-1888. C'était un graveur de Constantinople, un Britannique un peu exilé, et donc il intervient en Crimée, voilà. Et là aussi, la chute de Sébastopol, en septembre 1855, il va laisser 150 clichés. Et donc, Fenton et Robertson sont donc exposés largement en Angleterre. Et je répète, il y a eu une reprise par les peintres, mais à l'époque, encore une fois, les clichés étaient utilisés, voilà. Et, repris comme modèle par les peintres, mais bon, notamment le peintre Charles Lewis aussi, mais avant d'être, encore une fois, je répète, un art tout à fait à part entière. Alors la guerre de sécession, j'en ai parlé, c'était côté nordiste, alors on a cité Brady, 1822-1896, Gardner, Alexander Gardner, 1821-1882, Timothy Sullivan, c'est les photographes célèbres, 1840-1862. Mais alors là, il y avait beaucoup de collaborateurs. C'est 1861-1865, voilà, la guerre civile US, nordiste contre sudiste. Et donc, il y a à peu près, ils avaient 300 opérateurs. Et là, ils interviennent partout. À l'arrière et aussi sur le front, hein, voilà. Alors, je reviens pas peut-être sur... Alors, Brady, c'était initialement un galeriste, un portraitiste, plutôt huppé à Broadway. Il a investi $100,000 pour matériel moderne et pour couvrir donc cette guerre de sécession. Et il allait partout avec ses collaborateurs sur tous les sites, je répète, front et arrière. Et là, on montrait le sang, c'était très cru, les cadavres. Alors c'était la guerre de sécession, j'aurais noté la date, vers 1860, puisqu'il y a une expo de Brady en octobre 1862 à New York, qui notamment la bataille d'Antietam. Et donc là, on voit, le public découvre l'horreur. Et ça a un fort facteur émotionnel aux USA. Alors pour la Grande Guerre, on en a parlé. Donc là aussi, il y a ce service officiel des armées qui est créé tardivement. Les autorités n'ont pas conscience de l'importance de témoigner, de garder des archives. Et c'est ce SCPA qui sera créé, donc à la fois photo et cinéma. Voilà. C'est seulement initialement, ça avait été refusé. C'était Léon Bérard qui avait proposé ça, un député. Voilà. Et c'est en février 1915 seulement que Alexandre Millerand, ministre de la guerre, institue cette section cinématographique SCA, voilà, et à laquelle sera annexé le SPA, service de, là pour le coup, photo des armées. Alors on aura le SPA produira à peu près, on aura 100 000 clichés. On parle des soldats de l'image en uniforme, voilà. Et initialement, c'est censuré, c'est toujours ce matériel lourd quand même, et fragile au début, et ils opèrent plutôt à l'arrière des lignes, voilà. Les images des combats sont rarissimes ou reconstituées. On a des photos d'attaque, par exemple, mais l'expert détecte, pas un montage, mais c'est recréé la scène. On voit que, par exemple, les soldats à l'assaut sont trop regroupés. Voilà. On sent que c'est artificiel. Voilà. Donc, on va faire notre interruption. Nous sommes à mi-temps, à peu près. Alors, c'est justement sur Robert Capa. C'est une expo qui a été donnée à Deauville il y a quelques années. Et donc, Robert Capa, l'art du photojournalisme. Voilà. On se retrouve dans 2 minutes et demie.
1: Bienvenue dans Instandar, la web-série qui vous fait vivre l'art. Aujourd'hui, immersion dans l'univers captivant de Robert Capa, l'un des photographes de guerre les plus emblématiques du XXe siècle. Au Franciscaine, une nouvelle exposition retrace la carrière exceptionnelle de Capa. De la guerre civile espagnole aux plages du débarquement de Normandie, Capa nous transporte au cœur de l'histoire, avec une intensité et une humanité incomparables. Mais alors, peut-on considérer Robert Capa comme le plus grand photographe au monde ?
2: Ce qui est sûr, c'est qu'il a fait les plus grandes photos de guerre du XXe siècle. Il a l'intelligence du sujet et de la photographie qu'il va en tirer. Il est toujours au plus près. On peut trouver sur tous ces théâtres de guerre, aussi bien en Sicile que pendant la libération de Paris, à la fin de la guerre en Allemagne, à Berlin ou à Leipzig, eh bien, il trouve toujours la bonne photo. Voilà, c'est aussi bête que ça.
1: Le 6 juin 1944, jour du débarquement en Normandie, Robert Capa était là, au plus près de l'action, pour capturer l'un des moments les plus cruciaux de la Seconde Guerre mondiale. Pourtant, rien ne le prédestinait à être présent ce jour-là. En tant que ressortissant hongrois, il a dû surmonter de nombreux obstacles pour convaincre le magazine américain Life et les autorités américaines de le laisser couvrir cet événement. Mais alors, comment Robert Capa a-t-il réussi à être présent lors de cet événement historique majeur?
2: Il n'a qu'une envie, c'est de retourner couvrir la Seconde Guerre mondiale. Mais pour ça, il faut être accrédité par l'armée américaine et embauché par Life. Et ni l'un ni l'autre ne vont l'accréditer ni l'embaucher. Donc il part quand même, il travaille pour d'autres journaux, un journal qui s'appelle Colliers. Il va faire ses preuves dans le conflit en Afrique du Nord après le débarquement. Et il va redevenir photographe pour Life au moment du débarquement en Sicile. Et il va couvrir la bataille d'Italie à Naples et à Monte Cassino. Quand il revient à Londres, là il est accrédité armée américaine. Et donc l'armée américaine autorise 4 photographes et journalistes à couvrir le D-Day, 2 de Life, dont lui comme photographe. 4 vont débarquer, il est le seul à avoir ramené des photos. Les photos du D-Day, ce sont les photos de Robert Capa. Une fois de plus, il était là au bon moment, il a fait les bonnes photos.
3: Voilà, deuxième partie de cette émission consacrée aux grands photographes de guerre avec René-Joseph Irmana.
0: Donc, je ne voulais pas refaire l'émission de mardi dernier. Donc, je passe à des personnalités dont je n'avais pas parlé, par exemple. Je citerai la Germaine Canova, qui était qui avait été oubliée, elle est morte en 1975, 72 ans. Et donc, ces clichés avaient été retrouvés, notamment. Elle a eu son heure de gloire, mais par son petit-neveu. Et héritier dans sa maison d'Antibes, donc voilà. Donc elle s'appelait Germaine Austin, elle avait lancé des vies très aventureuses, comme Lee Miller, j'ai cité, il y a peut-être un parallèle à faire, elle était née en 1902 à Boulogne-sur-Mer, d'un père boulanger, à 17 ans, elle épouse un Écossais, en 1918, divorce, elle se remarie en 28 à Londres, avec Ota Khan, qui est un homme d'affaires tchèque, très riche. Elle va donc se devenir autonome, c'est vraiment ensuite son pseudo, qui viendra de son nom, de son deuxième époux, Canova. Elle va rencontrer là à Vienne, alors elle pérégrine un peu dans toute l'Europe, enfin, elle rencontre à Vienne une photographe célèbre de l'époque, Trude Frischmann, elle pose pour elle, et elle est très belle aussi, je pense, comme Lee Miller, précité, mais elle passe aussi de l'autre côté de l'objectif. Et donc là, elle revient à Londres en 1930, ouvre son propre studio, elle photographie des personnalités, une clientèle huppée. Ensuite, elle rejoint, donc pendant la Deuxième Guerre, la France libre, fin 1942. Alors elle a fait le portrait de Gaulle, du général Koenig aussi. Elle couvre la libération de la France, notamment des combats auprès du service de cinéma des armées, voilà. En Gironde, vers Bordeaux. Donc, Et puis, elle suit les troupes de reconquête, général Leclerc, etc., jusqu'en Allemagne. Voilà. Et donc, elle assiste là aussi à la libération des camps, notamment du camp de peu connu de Valbindrenz, qui est près de Stuttgart. Voilà. Valbindrenz, voilà. Donc, et avec. Elle revient à Paris en mai 1945, donc séparée de son époux. Elle fait là aussi des portraits de célébrités. Fin de l'année 50, elle se retire. Alors, c'est en pleine gloire. Ça, c'est étonnant. Elle prend un petit café, enfin, elle prend un bar, je crois, à Saint-Sauveur-en-Puisé, dans Lyon. D'ailleurs, qui est un café de village. C'est d'ailleurs la patrie de Colette. Hein, voilà. Et donc, elle laisse quand même, alors j'y reviens, là, puisque j'ai pu approuvisionner à plusieurs sources, Armée française de libération, cliché des camps de concentration, notamment Valbindrenz, avril 1945. Elle était née à Boulogne-sur-Mer, je l'ai dit, un premier époux écossais à 17 ans, séparation, ensuite deuxième époux, riche homme d'affaires, donc tchèque, Ota Khan, qui donnera son pseudo Kadova. En 1930, on l'a vu, cette célèbre photographe viennoise, Trude Tichmann. Et en 1930-40, son propre studio à Londres, alors les projets on a les portraits de De Gaulle, de Koenig. En novembre 1944, Armée française de libération, elle intègre le SCA, hein, voilà, service cinématographique, et elle suit donc la deuxième division du maréchal Leclerc jusqu'en Allemagne. On a cette photo de camp de concentration, voilà. Mais les Müller aussi avaient des photos. Et puis Kappa, bien sûr, toutes ces photos, toutes ces horreurs, à l'ouverture, à la libération des camps. Hein. Elle a la croix de guerre, hein, c'est quand même un signe, avec l'étoile de bronze. Hein, donc elle démissionne du SCA en septembre 1945. Hein, et elle filme encore en mai 45 les derniers combats. Il y avait encore des poches allemandes qui résistaient, notamment à Lorient, à Royan. Voilà. Retour à Londres, puis retour à Paris. On a des zones d'ombre dans sa vie, dans sa biographie. Voilà. Et puis rupture de vie. Ben, ces personnages, je pense, ils sont parfois touchés au cœur. Ils ont tout vu de très près. Tout risqué, et donc il peut y avoir des burn-out, hein, des perturbations, quoi, psychiques. Et donc elle abandonne tout, elle prend un petit bar à Saint-Sauveur Empuisé, je répète, je pense que c'est la patrie de Colette, dans Lyon, et avant de prendre sa retraite à Saint-Raphaël, puis Fréjus et ensuite Antibes, où elle meurt en janvier 1975. Voilà. Et elle est redécouverte dans les années 2020, notamment lorsque son neveu, son arrière-petit-neveu, découvre des clichés entreposés, voilà, 1800 clichés, et il y a d'autres fonds qui ont été découverts d'ailleurs aux USA et au Canada, hein, et qui ont été repris par le ministère de la Défense, notamment. Alors, Marc Ribou, je n'ai pas parlé, je pense, là, il est contemporain aussi, il était en 1920, et donc, il photographie aussi les sociétés en guerre. Hein. Et là, c'est plutôt à l'arrière, en fait, c'est plutôt pas la guerre directement, mais bon, c'était plutôt des photos des choses ordinaires de la vie. Il est à Saint-Genis-Laval, donc dans la Loire, 24 juin 1923. Et il est influencé par son père, qui était un ancien combattant de la guerre de 14, et qui... avait lui aussi gardé beaucoup de photos. C'était un photographe amateur, comme j'ai évoqué, et son père avait été traumatisé. Et en 1939, il se suicide au moment de la déclaration de guerre, de la Deuxième Guerre. Alors, Marc, en 1940, il est lycéen, mais il commence déjà à adhérer à la résistance, les mouvements combat, front, tireur. En octobre 1943, vraiment, il intègre la résistance, le maquis en 1944. Et Ensuite, alors là, je ne comprends pas trop, mais enfin, j'ai lu ça dans sa biographie, le 6e bataillon de chasseurs, alors que l'armée avait été dissoute, l'armée d'armistice, mais bon, il fait partie des... Il a joué à l'Italie avec la 27e division d'infanterie alpine, voilà. Et donc, Italie, printemps 45, et troupes d'occupation, l'Autriche aussi, voilà. En 53, il entre à l'agence Magnum, voilà, avec, il connaît Harry Cartier-Bresson et Robert Capa, hein, et donc il intègre cette prestigieuse agence, hein, et donc on a la photo, par exemple, c'est une photo là de Paix, je dirais, mais qui est célèbre en 53, la photo du peintre de la Tour Eiffel, voilà, qui est publié dans Life, là, à l'époque il a 30 ans. Donc, il parcourt le monde. Alors la Turquie, l'Iran, la Yougoslavie, en 57 il est en Chine, en 1960 il a cette période africaine, il couvre les indépendances, et là aussi les horreurs, hein, au Ghana, des pays africains qui se libèrent de... au moment de la décolonisation, en Nigeria, Congo, et puis aussi en Algérie. Il a filmé les scènes de liesse en 62, après les accords d'Évian. En 1966, il est au sud du Vietnam. Là, il photographie, je répète, des sociétés en guerre, l'arrière plutôt, comment survivent les populations. Hein. Il fait en 46, fin décembre 46, janvier 47, ou janvier, oui. Non, c'est 67, hein, je pense. Donc, il est sur le porte-avions Enterprise. Il prend des photos donc des Marines. Enfin, et aux USA, on a cette photo du très célèbre du 21 octobre 1967, la jeune fille à la fleur. C'est plutôt une femme âgée, d'ailleurs, qui tend une fleur à lors de manifs contre la guerre du Vietnam, hein, je pense. Voilà. Et donc, une femme qui présente une fleur à un soldat, voilà. Donc, elle fait le tour du monde, cette photo. Il est au sud de Vietnam, offensive du Tet, en début 68. L'occupation de la cité, ex-cité impériale Hue, en ruine, voilà, qui est un peu une sorte d'équivalent de Guernica, de Picasso, en Espagne, voilà. Il est invité alors là par le Ho Chi Minh au Nord Vietnam. Et il photographie des paysages dévastés. Voilà. Alors on a son livre Face of North Vietnam US en 1970, là, qui paraît aux USA. Publié aussi largement dans le monde. Malgré la guerre du Sud-Vietnam, donc il fera encore quelques séjours jusqu'en 1976 au Sud-Vietnam, voilà, sur les deux Vietnams d'ailleurs, et d'ailleurs puisqu'ils sont regroupés, hein, voilà. Donc, Marc Ribou, je ne reviens pas, puisque j'ai plusieurs sources là, tous ces terrains d'action, voilà. Là, il avait photographié aussi des photographies célèbres, mais là, de Paix, je dirais, Gérard Philippe Maria Cazares, là, à Lyon. Et puis, rencontre Cartier-Bresson, Robert Capa, hein, en 53. Donc, cette photo célèbre, le peintre de la Tour Eiffel, là, je ne l'ai pas sur les yeux, mais enfin. Et puis, alors, la Yougoslavie, la Grande-Bretagne, il prend les photos de Londres après la guerre, hein, qui se relève de ses ruines. En 1955, alors là, Istanbul, Iran, Afghanistan, Pakistan, Inde, Chine en 57, Japon en 58, voilà. Il a, je crois, un livre, le Women of Japan, les femmes du Japon, voilà. Donc, il est c'est une carrière très très bien sûr très riche, hein, Il va même en Alaska, de l'Alaska à Acapulco, voilà, hiver 58. Et donc, je répète, toutes les indépendances africaines, l'Algérie, en 65, la Chine, en 67, donc il est à Washington, et là, c'est là cette célèbre photo, voilà, la femme à la fleur, voilà. Donc, alors c'était une interview d'Éric Bouvet, qui est toujours vivant, qui est né en 61. Alors là, c'est aussi un célèbre. Mais je pense que là, il doit être un peu en retraite. Il a 65 ans. Donc, il a été formé à l'école Étienne, à Paris, art graphique. Il fait ses débuts en 1981. Donc, il couvre aussi les points chauds de la planète, la Tchétchénie, le Liban, l'Irak, guerre du Golfe, les années 90, l'Afrique. Il est au cœur des événements. Là, il a l'art de se trouver au cœur de. Tout à fait de. Au moment T. Par exemple, il est au funérail du Khomeini. Il est sur le mur de Berlin au moment de la chute du mur. Il est à la libération de Nelson Mandela, il est là après 25 ans d'emprisonnement. Il est à la révolution de velours à Prague, il rencontre Dubček, il photographie Dubček, qui sera ensuite, on le sait, il y aura l'invasion russe à Prague en 68, et Dubček, là, il ne sera pas exécuté, il ne sera pas emprisonné, il se retrouvera, je crois, ouvrier aux espaces verts, enfin, voilà. On a aussi, à l'actif d'Éric Bouvet, une célèbre photo de la petite fille, Cynthia Sanchez, qui était extraite des décombres d'un volcan en Colombie en 1985, voilà. Elle est sauvée de justesse. Il est là, voilà. Donc, je crois que là, je suis un petit peu arrivé. Il me reste 10 minutes, oui. Donc, il couvre aussi l'invasion de l'Ukraine en 1922. Voilà. Et puis, il publie là, sur YouTube, notamment. Il y a aussi les photos. Il y a aussi des. Il y a sa voix sur Facebook, sous le titre Sonorama, voilà. Et qui est diffusé là, avec l'aide du magazine Polka, de l'agence Photo 3. Hein, voilà. Et donc, c'est un grand... Alors, il y a cette interview très émouvante, mais je n'aurai pas le temps de la développer. Il déclare que parfois il est écrasé, et il arrive à se remettre, si tu veux, dans l'avion. Du retour, il se réinitialise. Il arrive à reprendre un peu de distance, voilà, après toutes les horreurs. Voilà. Et donc ce sont de grands témoins, courage. Et à l'origine aussi, il y avait la débrouillardise, parce que c'est le cas d'Éric Bouvet, puis des autres. Les arrières n'étaient pas assurées. Il n'y avait pas de secours à attendre. Risque de se perdre, de disparaître, vraiment. Dans ces conflits, voilà. Donc, je vais peut-être vous commenter quelques photos, puisque là, que j'ai sous les yeux, là, ces photos célèbres. Alors, par exemple, la petite fille, on a la Française Françoise Desmulder, que j'ai évoquée, qui était une pure autodidacte, mais qui a une baroudeuse autodidacte, et qui est aux quatre coins de la planète, alors partout, Afrique, Asie, etc. Au Cambodge en 1974, donc on la voit au moment de l'invasion du Cambodge, voilà. Elle est photographiée elle-même par Jo Rosenthal, photographe américaine. Pardon, je dis une bêtise. Et donc là, elle a une trentaine d'années. Et donc, elle mourra, on le sait, d'une leucémie d'ailleurs, et paraplégique, enfin. Et puis pas du tout, c'est terrible, enfin, on a vendu ses photos parce qu'elle n'était pas, elle était au camp de l'aide sociale, quoi. Elle est morte à 61 ans, donc il aurait bien valu, je dis, qu'elle soit fauchée, là, une belle mort, hein, voilà. en pleine action. Et alors on a aussi cette photo que j'évoquais, mais très connue. Alors par exemple, c'est le Joe Rosenthal, qui est un photographe américain des marines, qui hisse il montre le drapeau sur Tuojima en 1945. Hein, voilà. C'est lors de la guerre au Japon, hein, la victoire US sur les Japonais. Et puis alors la fameuse photo de la petite fille au napalm. Hein, voilà. Alors c'est l'américano-vietnamien Nick Hutt qui est l'auteur de cette photo, là aussi de 72, qui est un peu controversée. Hein. Est-ce qu'elle a été recréée, ouais, ou posée, mais enfin, elle illustre cette erreur. Hein, voilà. D'ailleurs, il semblerait que ce n'est peut-être même pas les Américains qui soient responsables. Mais bon, ils en ont assez à leur compte. Hein, le napalm, ils le déversaient, c'est aussi sur le Vietnam. Voilà. Alors, on a par exemple, j'évoquais en 1855, la guerre de Crimée. Alors là, le repos des guerriers, là, on a le siège de Sébastopol, on a ces soldats qui sont au repos, là, qui, voilà. Donc je ne sais pas s'ils posent, enfin ils sont décontractés, quoi, on va dire. Voilà. Et c'est donc octobre 1854, septembre 1855, contre la garnison russe, et c'est l'armée franco-anglo-turco-piémontaise, 150 000 hommes, et c'est Fenton que j'ai cité qui photographie, il arpente les lignes avec son wagon photographique, hein, et donc il capture le quotidien des troupes. Hein. Donc ici c'est la popote des 8e Kings Royal Irish Hussards, et qui précède la chute de la cité de Sébastopol et prélude à la défaite russe. Alors non, c'est instantané que j'évoquais, mais c'est une pause. C'est reconstitué, c'est les chefs, les grands chefs de guerre, conseil de guerre du 7 juin 1855, avec Lord Raglan, l'anglais, Omar Pasha, le turc, et le général Pélissier, à la veille officiellement de l'assaut de Sébastopol, mais en fait c'est le lendemain de l'attaque, et donc après la victoire. Hein, voilà. On a aussi des paysages. Un panorama là, pris par Robertson. On voit les camps, la colline, le camp allié de Black Lava, avec les campements au loin, la mer, le port, hein, voilà, la forêt des mâts des navires de guerre et de ravitaillement. Voilà. Et puis, on a aussi là, c'est des vestiges, en fait, comme photographiés comme des sites archéologiques, puisqu'il est un spécialiste, Fenton, notamment de Grèce et d'Orient. Et donc là, c'est Robertson, c'est son successeur très, très rapproché. Il est sur les ruines de Redan, hein, l'un des points forts de la défense, un fort avancé de Sébastopol. Voilà. Et donc, il photographie ça comme un site archéologique. Voilà. Donc, on a bien sûr, je l'ai dit, Stefano Lecci, 1849, Rome en ruine, les fermes à la République. On a aussi une photo du drapeau américain, là, nordiste, en fait, qui est déchiré, immaculé, comme un trophée. Hein. Et puis, bien sûr, les photos plus récentes, alors, les canons, donc, au moment de la guerre de sécession, hein, qui est photographié, là c'est un canon de 7 tonnes 5, 330 mm de calibre, siège de Petersburg en 1864. Et puis les cadavres, c'est photographié en 1863, hein, le général Lee affronte l'armée de l'Union à Gettysburg, voilà, 8000 morts, voilà, victoire des nordistes, mais on a ces cadavres avec le sang, voilà. Dans les photos plus récentes, bien sûr, donc je vais arrêter là, voilà. Il y aurait beaucoup d'autres commentaires, elles sont célèbres pour beaucoup. À bientôt, chers amis auditeurs, chers auditeurs et amis.

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Bonjour et bienvenue dans ce nouveau numéro de notre émission de la Lumière au Grenier. Au programme du rock, de la soul, un zeste de chansons françaises et de world music, des sons vintage, des nouveautés et les grandes et petites histoires qui font la rock culture.

Cette semaine, nous débarrons avec deux monstres sacrés du rock british qui s'entendent comme larrons en foire. À ma gauche, vous l'aurez peut-être connu à sa signature vocale, Mr. Rod Stewart, qui fête cette année ses 60 ans de carrière. Une carrière qui le verra donc traverser les 60s au sein de diverses formations londoniennes comme le Jeff Beck Group, puis les Faces, avant de se lancer en solo dans les 70s et de devenir une superstar du rock dans les années 80. À ma droite, bien qu'il soit moins connu de ce côté du Channel, Jules Holland est également une figure centrale du rock anglais. Ce pianiste va en effet fonder à la fin des années 70 l'excellent groupe pop Squeeze, dont j'ai déjà eu l'occasion de vous vanter les mérites et qui reste un des secrets les mieux gardés de la pop anglaise. Mais depuis plus de 30 ans, sa notoriété, Jules Holland la connaît comme animateur de l'émission musicale phare de la BBC, Later with Jules Holland. Un show où défilent toutes les stars anglo-saxonnes pour jouer en live et où Jules lâche régulièrement son rôle de présentateur pour s'installer au piano et accompagner ses prestigieux invités. On peut le voir ainsi pianoter aux côtés de Paul McCartney, David Bowie, mais aussi Lemmy de Motorhead ou Kylie Minogue. Jules Holland poursuit également sa carrière de musicien et se produit sur disque et sur scène avec un big band à l'ancienne, et c'est dans cette configuration qu'il a sorti cette année le disque Swing Fever avec ce bon vieux Rod Stewart. Ensemble, ils interprètent une brochette de standards du jazz comme ce Pennies from Heaven, créé en 1936 par Bing Crosby et interprété depuis par Sinatra, Billie Holiday, Louis Armstrong ou Tony Bennett. Et cet album plein d'énergie positive m'a donné envie de démarrer cette émission du jour sur des airs de jazz swing et notamment avec le maître du genre Louis Jordan. Ce musicien, adulé par James Brown, Ray Charles ou Little Richard, sera un pionnier tout au long des années 40. Beaucoup le considèrent comme l'inventeur du rhythm and blues, avec cette manière d'accélérer le blues traditionnel pour en faire une musique de danse pas si éloignée du rock'n'roll. Le titre à suivre, Caledonia Boogie, illustre parfaitement le glissement d'une musique de big band traditionnelle vers un son plus agressif, plus festif et plus en phase avec les aspirations d'une jeunesse américaine soucieuse de s'échapper du carcan de la société de l'après-guerre. Sur ce morceau, les guitares sont cinglantes et prennent le pas sur les cuivres, ouvrant ainsi une nouvelle voie.

Si Louis Jordan a assuré une transition du jazz vers le rhythm and blues et a influencé James Brown ou Ray Charles, Fats Waller, que nous venons d'écouter, lui a influencé des générations de pianistes comme Fats Domino, Huey Piano Smith ou Professeur Longhair qui vont inventer le rock de la Nouvelle-Orléans. Fats Waller vient de nous interpréter Hold Tight, un de ses standards dont Jacques Higelin a livré sa propre version sur son album Champagne au début des années 80. Et c'est au début de ces années 80 que l'Angleterre va connaître un étonnant retour de hype pour ce jazz swing. Alors que la vague punk reflue, toute une génération de musiciens qu'elle a fait émerger est désormais totalement décomplexée et prête à toutes les initiatives. Parmi eux, un des plus entreprenants se nomme Joe Jackson. En 1981, après 3 albums de New Wave, matinée de reggae et quelques tubes, le grand échalas de Portsmouth surprend tout le monde en sortant un album entièrement consacré aux chansons de Cab Calloway, Louis Jordan et autres big bands des années 40. Il se rappelle ainsi ses études d'orchestration à la Royal Academy of Music de Londres et démontrera l'étendue d'un talent beaucoup plus large que confirmera la suite de sa carrière. Le nom de l'album et de la chanson à suivre est tout un programme, Jumping Jive.

C'était Sugar Ray Ford, un autre artiste de cette vague revival swing dont la trace discographique se limite à un seul album qui passera à la postérité grâce à une belle pochette dessinée par Serge Clair, un dessinateur qui fera beaucoup lui aussi pour imposer ce style avec le look rétro de son héros Phil Perfect. Pour terminer notre séquence swing, nous restons dans les années 80 et sur ce revival qui va agiter la scène londonienne dans la foulée de l'album de Joe Jackson. À la tête de ce mouvement, les Chevalier Brothers, un groupe qui chantait dans la rue à Portobello ou Camden Market, avant de se faire repérer par la presse rock, toujours à la recherche de nouvelles sensations. Affublés de noms de scènes fantaisistes comme Maurice Chevalier, Ray Gelato ou Roger Beaujolais, sanglés dans des costumes baggy des années 40, les Chevalier Brothers mettent le feu dans les pubs et les ballrooms du royaume avec des prestations scéniques déchaînées. Leur premier disque est d'ailleurs un album live dont j'ai extrait ce titre au rythme échevelé, The Joint is Jumping.

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1: Ce petit gimmick musical nous annonce notre rubrique consacrée à nos bacs à vinyle, et cette semaine, notre séquence sera consacrée à un genre que j'apprécie tout particulièrement, le power pop. Un genre créé au début des années 70 par des musiciens nostalgiques de l'époque où les Beatles n'avaient pas abandonné la spontanéité des chansons rock pour se lancer dans d'ambitieuses expérimentations en studio. Un rock qui fait donc la part belle aux guitares carillonnantes, aux mélodies accrocheuses et aux refrains chantés en harmonie par deux ou trois voix. Les pionniers les plus connus de ce genre sont Badfinger, Big Star ou The Knack, qui en 1978, avec le tube My Sharona, va établir le standard du genre. Mais une récente série d'articles de rock et folk sur le sujet m'a permis d'identifier des formations plus obscures que je ne connaissais pas, comme Earthquake, dont j'ai eu la chance de piocher une galette cet été chez un de mes fournisseurs avignonnais. Le premier album de ce groupe de San Francisco est sorti en 1971 et il fait donc figure de pionnier de la power pop américaine. Le titre à suivre s'appelle Summer Song.

Nous sommes passés sur la côte est avec cette nouvelle pépite de power pop signée des Paley Brothers. Andy et Jonathan Paley viennent de Boston et ont déjà pas mal bourlingué lorsqu'ils décrochent un contrat d'enregistrement qui leur permet de mettre en boîte ce premier album, signé Paley Brothers en 1978. Le songwriting est ciselé et la production ambitieuse, comme sur ce titre où on remarque des arrangements de cordes qui soutiennent de magnifiques harmonies vocales. Mais malgré ses qualités, l'album des Paley Brothers ne trouvera pas son public en cette période où la vague New Wave venue d'Angleterre submerge le marché américain. Les frangins vont donc splitter leur groupe, mais ne se retireront pas pour autant de la musique, et Jonathan, notamment, va rejoindre une autre formation de la scène bostonienne, Nervous Hitters. Il apportera sa science des harmonies vocales à ce groupe qui dispose déjà d'une rythmique de fer et de guitare acérée, plus en phase avec les tendances du moment. En 1980, Nervous Hitters sortiront ainsi un premier album qui marque un parfait équilibre entre power et pop. Extrait de ce premier disque signé Nervous Hitters, Don't Need to Make You Mine, et c'est tout de suite dans La Lumière au Grenier.

Avec ce jingle, nous lançons une rubrique de notre émission consacrée à la musique du 21e siècle. En effet, je vous propose d'évoquer chaque semaine les chansons que nous écoutions il y a 10 ans, il y a 20 ans, soit le meilleur des années 2004 et 2014. Et nous calmons un peu l'ambiance sur cette séquence en nous laissant bercer par des voix féminines envoûtantes. En 2004, le grand public découvre l'américaine Madeleine Peru grâce à son deuxième album magistral Careless Love. Cette musicienne venue de Géorgie vient de fêter ses 30 ans et elle a attendu presque 8 ans pour donner une suite à son premier disque sorti en 1996. Elle a passé beaucoup de temps à Paris pour préparer ce deuxième opus aux ambiances très sereines, très influencées par le jazz et le blues. Avec sa voix légèrement enrouée, à la fois nonchalante et intimiste, elle est parfois comparée à Billie Holiday. Comme Lady Day, Madeleine Peru est avant tout une interprète et son album Careless Love contient des reprises de chansons de Dylan, Leonard Cohen ou Hank Williams. Mais le sommet de ce disque reste sans conteste son interprétation du chef-d'œuvre d'Elliott Smith, Between the Bars.

En 2014, une histoire que j'ai déjà eu l'occasion de vous raconter il y a quelques mois, celle du retour sur le devant de la scène du duo Angus et Julia Stone. Ces deux jeunes frères et sœurs venus d'Australie se sont en effet séparés quelques mois après le carton mondial de leur chanson Big Jet Plane en 2010. Mais en 2014, le producteur Rick Rubin insiste pour les rencontrer et réussira à les réunir à Malibu pour donner naissance à un nouvel album en commun. Grâce à lui, Angus et Julia Stone retrouveront la magie de leur ritournelle en duo et cet album produit par Rick Rubin est à ce jour leur plus gros succès. Pour l'illustrer, j'ai choisi pour vous la chanson Grizzly Bear.

Mais voici le moment des nouveautés et nous restons avec la fratrie Stone puisque Angus et Julia viennent de sortir leur 6e album Cape Forestier sur lequel ils renouent avec leurs racines folk. On y retrouve ainsi les sonorités acoustiques aux lignes épurées aussi bien que des textes empreints de poésie et de légèreté qui ont fait le succès de leur duo. Le titre, quant à lui, fait référence à un chalutier appartenant à un ami et a inspiré la chanson-titre de l'album dédiée à leurs parents et grands-parents et à tous les marins. Pour composer cet album, Angus et Julia sont allés farfouiller dans leur vieux carnet de notes pour en extraire des chansons écrites et laissées en plan, pour certaines depuis près de 20 ans. Voici donc Angus et Julia Stone. L'album s'appelle Cape Forestier et c'est aussi le nom de la chanson à suivre.

C'était The Lemon Twigs, une autre fratrie surdouée qui fait également son retour dans les bacs cette année. Un an tout pile après un Everything Harmony doux et folk, voici donc A Dream Is All We Know, son pendant joyeusement pop et rythmé, avec notamment ce single My Golden Years qui sonne déjà comme un classique de power pop. Les frères D'Addario nous embarquent donc dans un nouveau voyage dans les 60s, direction la Californie des Birds et des Beach Boys. Pas de doute, ils connaissent leurs classiques et toutes les ficelles pour les faire revivre pour notre plus grand plaisir. Notre dernière nouveauté de la semaine est signée Villagers, le groupe formé en 2008 par le chanteur et compositeur Conor O'Brien. Remarqué dès leur premier album en 2010, le groupe irlandais se caractérise par des mélodies délicates, des paroles poétiques et une instrumentation variée mêlant folk, rock et éléments électroniques. C'est toujours cette formule qu'on retrouve sur le sixième album du groupe, That Golden Time, un album empreint de nostalgie et aux mélodies à la fois introspectives et accessibles.

Et voici la fin de notre émission, le moment de notre fil rouge consacré cette saison à Bruce Springsteen. Et cette semaine, nous évoquons un de ses plus fidèles lieutenants, le guitariste Steve Van Zandt. Dès les années 60, cet Italo-Américain, surnommé Little Steven ou Miami Steve, joue de la basse dans le groupe Steel Mill, le premier groupe professionnel de Springsteen qu'il a rencontré à l'Upstage Club de Asbury Park. Il deviendra ainsi un des hommes de basse du E Street Band, des premiers albums jusqu'au triomphe du début des années 80. Il s'émancipera ensuite un peu, embrassant une carrière solo de musicien mais également de producteur. Artiste militant, il crée en 1985 le groupe Artists United Against Apartheid qui lutte contre la politique raciale en Afrique du Sud et sort la chanson et l'album Sun City en compagnie de 49 artistes prestigieux dont Miles Davis, Bruce Springsteen, Ringo Starr, Bono, Lou Reed, Peter Gabriel, Bob Dylan ou encore Run DMC. Depuis les débuts des années 2000, Van Zandt a également ajouté à sa renommée de musicien celle de comédien. Il est ainsi l'adjoint de Tony Soprano dans la série éponyme et le héros de la série Lil Hammer, une espèce de croisement entre Fargo et Le Parrain où il traîne sa dégaine de mafioso new-yorkais dans la capitale norvégienne du ski de fond. Mais revenons à la musique avec ce premier album signé Little Steven and the Disciples of Soul, un groupe qu'il a créé avec ses copains comme Dino Danelli, batteur des Rascals, Jean Beauvoir, bassiste des Plasmatics et quelques collègues du Street Band comme les regrettés Danny Federici à l'orgue et Clarence Clemens au saxophone. Ce premier album des Disciples de la Soul est un concentré de rock incandescent, comme le prouve ce titre très enlevé que je vous propose pour conclure, Ended Again. Je vous laisse donc avec le parrain d'Asbury Park, le porte-flingue du boss, j'ai nommé Steve Van Zandt, et je vous donne rendez-vous la semaine prochaine.

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Maintenant, je vais vous raconter une histoire vraiment très drôle.

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